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Bonjour à vous toutes, bonjour à vous tous. Ravi de vous retrouver sur Radioactivité. Aujourd'hui, nous sommes le vendredi 17 juillet 2026, 198e jour de l'année. Et aujourd'hui, bonne fête à toutes les Charlottes, aux Arlettes, aux Carla, aux Carole, aux Caroline, aux Chloé, aux Marceline. Bonne fête, c'est votre prénom. Aujourd'hui, le pays qui célèbre sa fête nationale, c'est l'Irak, l'anniversaire de la révolution depuis 1968. À savoir que nous perdons 2 minutes d'ensoleillement aujourd'hui par rapport à hier. Lever du soleil 5h49, coucher 21h33. Dit-on du jour à la Saint-Alexis, foin aussi. Alors, que s'est-il passé un 17 juillet au cours de notre histoire? Voici quelques dates clés. Tout d'abord, en 1453, la guerre de 100 ans prend fin avec la bataille de Castillon. 1918, le tsar Nicolas II et sa famille sont assassinés par les bolcheviks. En 1945, début de la conférence de Potsdam entre Truman, Staline et Churchill. Un 17 juillet en 1951, Baudouin devient roi des Belges. 1959, mort de Billie Holiday, chanteuse de jazz américaine. En 1967, décès du saxophoniste américain John Coltrane. Et puis un 17 juillet en 1996, explosion en vol d'un Boeing 747 de la TWA reliant New York à Paris. 230 morts. Allez, on va maintenant mettre à l'honneur nos artistes préférés. Alors, qui fête son anniversaire en ce jour? Il y a notamment l'actrice Mélanie Thierry, 45 ans pour elle aujourd'hui. La réalisatrice Justine Triet, qui fête ses 48 ans. L'actrice espagnole Elena Naya, qui fête ses 51 ans. Nous avons l'actrice Cécile de France, 51 ans. Le scientifique Terence Tao, qui fête ses 51 ans. Nous avons la responsable politique allemande Angela Merkel, qui fête ses 72 ans en ce 17 juillet. Parmi nos célébrités, nous avons aussi l'acteur David Hasselhoff, 74 ans pour lui aujourd'hui. Jean-Claude Bourret, journaliste, 85 ans. L'actrice Catherine Schell, anglaise, 82 ans pour elle aujourd'hui. Voilà un peu l'essentiel des anniversaires de ce jour. Voilà, vous savez tout. Et on va tout de suite démarrer en musique avec, je vous l'annonçais, hein, bonne fête à toutes les Charlottes en ce jour. Alors pourquoi pas, pour démarrer, Charlotte Gainsbourg sur Radioactivité et Winkenheit.

Voilà donc Charlotte Gainsbourg à l'instant, et on va maintenant enchaîner avec une autre Charlotte. Bonne fête à toutes les Charlottes. C'est Charlotte Cardin tout de suite sur Radioactivité, tant pis pour elle.

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1: La Lorraine connaîtra une nette baisse des températures ce vendredi, avec à peine 26 degrés attendus cet après-midi, contre encore 32 la veille. Côté ciel, des salves instables et orageuses défileront entre ce matin et cet après-midi, entrecoupées de périodes plus calmes et de larges éclaircies. Ces orages seront parfois forts, avec un risque de grêle, de rafales de vent ou de fortes pluies. Vigilance. Pour aujourd'hui, 19 degrés pour les minimales, 26 degrés pour les maximales. Allez, sur Radioactivité, on a mis en lumière, on va dire, la chanteuse et deux chanteuses que j'avais de Charlotte. On va maintenant enchaîner avec deux Carla, puisque bonne fête aux Carla également. Voici Carla Bruni, Quelqu'un m'a dit, et puis la chanteuse Carla avec Bim Bam Toi.

Il est l'heure de votre horoscope, nous sommes le vendredi 17 juillet 2026. Bélier travail, votre entourage vous seconde, montrez-lui combien son aide est précieuse et indispensable. Amour, soyez plus à l'écoute pour votre sérénité et celle de votre partenaire. Santé, nerfs aménagés. Taureau travail, pesez le pour et le contre, il ne faut surtout rien précipiter, vous avez beaucoup de bonnes cartes à jouer au moment opportun. Amour, quelques étincelles à prévoir, tous les torts ne sont pas de votre côté, sentez légère fatigue. Gémeaux travail, saisissez votre chance, il faut parfois être audacieux, quitte à troubler la douce quiétude de l'habitude. Amour, l'amour reste le plus fort, vous allez vous apercevoir à quel point l'être cher tient à vous, sentez bonne. Cancer, travail, modérez vos dépenses, la journée n'est guère favorable à ce genre d'initiative et vous pourriez vraiment le regretter. Amour, vous manquez d'enthousiasme, pour une fois, laissez vos soucis au vestiaire, santé, repos conseillé. Lion, travail, reposez-vous, il ne sert à rien de trop vous embarrasser. Vous avez aujourd'hui l'occasion de dormir un peu sur vos lauriers. Amour, c'est plutôt terne, côté sentiment. Pas de nuages, pas de soleil, c'est un peu fade. Santé tonus. Vierge, travail, bon équilibre dans vos affaires. Après tous les efforts, vous pouvez récolter le fruit de votre opiniâtreté. Amour, journée propice à la passion, il faut donc vivre tout cela en totale liberté comme d'habitude. Santé excellente. Balance, travail, vous êtes trop étourdi, cela pourrait vous jouer un mauvais tour, soyez donc plus attentif. Amour, petit moment de cafard à surmonter, vous avez le spleen et vous souhaitez vous confier à un proche, n'hésitez pas. Santé bonne. Scorpion, travail, vous avez raison d'être perfectionniste, cela vous permettra de vous distinguer en cours de journée. Amour, harmonie, amoureuse profonde, l'être aimé vous seconde et vous comprend à merveille. Santé, manger léger. Sagittaire, travail, légère tension dans l'air, pour apaiser la situation, vous devrez composer avec des collègues assez obtus. Amour, relation amicale tendue, l'incompréhension explique cette situation passagère. Santé, maux dentaires. Capricorne, travail, de l'argent dans votre signe, gain ou promotion, vous passerez, c'est sûr, une bonne journée. Amour, vos sentiments peuvent s'épanouir, vous êtes en effet libre de toute contrainte, profitez-en. Santé, bon équilibre général. Verseau, travail, beaucoup de discussions.

Totale liberté comme d'habitude, santé excellente. Balance, travail, vous êtes trop étourdi, cela pourrait vous jouer un mauvais tour, soyez donc plus attentif. Amour, petit moment de cafard à surmonter, vous avez le spleen et vous souhaitez vous confier à un proche, n'hésitez pas, santé bonne. Scorpion, travail, vous avez raison d'être perfectionniste, cela vous permettra de vous distinguer en cours de journée. Amour, harmonie, amoureuse profonde, l'être aimé vous seconde et vous comprend à merveille. Santé, mangez léger. Sagittaire, travail, légère tension dans l'air. Pour apaiser la situation, vous devrez composer avec des collègues assez obtus. Amour, relation amicale tendue, l'incompréhension explique cette situation passagère. Santé, maux dentaires. Capricorne, travail, de l'argent dans votre signe, gain ou promotion, vous passerez, c'est sûr, une bonne journée. Amour, vos sentiments peuvent s'épanouir, vous êtes en effet libre de toute contrainte, profitez-en. Santé, bon équilibre général. Verseau, travail, beaucoup de discussions pour rien, vous avez, à raison, l'impression de perdre votre temps. Amour, soyez généreux et attentionné, votre entourage appréciera cet élan délicat. Santé, mangez à des heures régulières. Et enfin, poisson, travail, journée calme et un peu remplie, c'est l'idéal pour faire le point et régler quelques affaires secondaires. Amour, vous êtes agressif, votre entourage n'appréciera que très modérément ce comportement. Santé, un peu de fatigue pour vous les poissons. Allez, sur Radioactivité, on va maintenant retrouver le chanteur Kenji Girac, suivi de Jérémy Frérot.

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1: Il est 8h30 et comme chaque jour à 8h30, voici vos infos.
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1: Dans vos informations de la Une, Météo France a levé très tôt ce matin la vigilance orange aux orages pour les 8 derniers départements encore concernés. Du côté de la chaleur, seul le quart sud-est de la France est désormais concerné par la canicule, avec 10 départements en vigilance orange. Les États-Unis ont bombardé l'Iran pour la 6e nuit consécutive, Téhéran les accusant d'avoir visé des cibles civiles et menaçant de frapper en retour des infrastructures dans toute la région du Golfe. Donald Trump a dénoncé hier des vulnérabilités choquantes dans le système électoral américain, pointant notamment la Chine du doigt dans une allocution extraordinaire où il a laissé planer son intention de contester les résultats des élections cruciales de mi-mandat en novembre. Affaire Jubilard, la fin de 5 ans de mystère. 5 ans après la disparition de Delphine, des ossements ont été retrouvés jeudi à une dizaine de kilomètres de Cagnac-les-Mines dans le Tarn, où elle vivait avec Cédric Jubilard. Cette découverte intervient 10 jours après des aveux surprises du plâtrier plaquiste. L'analyse des restes du corps devrait confirmer l'identité de l'infirmière de 33 ans et permettre d'en savoir plus sur les circonstances de sa mort. Agriculture, loi d'urgence agricole, accord sous tension sur les pesticides et l'eau. Sénateurs et députés sont parvenus jeudi à un compromis, mais les mesures controversées pourraient faire échouer le vote final prévu lundi et mardi au Parlement. À Fontainebleau, Macron tente d'éteindre la polémique sur le manque de Canadair, accusé d'avoir annulé la commande de 2 avions bombardiers d'eau en 2024. Le chef de l'État a affirmé jeudi qu'il allait relancer la production de Canadair, alors que la France fait face à un nombre d'incendies records. Emmanuel Macron s'exprimait depuis la forêt de Fontainebleau, dont 2000 hectares ont été ravagés par les feux depuis dimanche. Politique, François Hollande, lentement mais sûrement, l'ancien président et actuel député socialiste de Corrèze, François Hollande, redevenu populaire, organise les conditions d'une candidature à la présidentielle. Conscient des enjeux, il ne veut pas être une candidature de témoignage. Ukraine, le limogeage du ministre de la Défense provoque une crise politique. De nombreux Ukrainiens protestent contre le départ forcé du très populaire ministre de la Défense, Mykhailo Fedorov, incarné la nouvelle stratégie de l'Ukraine qui a renversé le cours de la guerre en portant le conflit sur le territoire russe. En Italie, effondrement du pont de Gênes, 32 accusés iront en prison. Au terme de 4 ans de procès, le tribunal de Gênes en Italie a reconnu coupables et a condamné 32 accusés à la prison ferme jeudi pour leur responsabilité dans l'effondrement du pont Morandi survenu en 2018. 43 personnes, dont 4 Français, avaient trouvé la mort. En Algérie, plusieurs enfants tués dans l'incendie d'un orphelinat. Tragédie dans un orphelinat de la banlieue d'Alger. Au moins 11 personnes, dont plusieurs enfants, sont mortes dans un incendie dans la nuit de mercredi à jeudi. Le feu s'est déclaré à l'établissement de l'enfance assistée situé dans la commune de Mohammadia. En Europe, au moins 12 000 décès de plus lors de la canicule de juin. La canicule a durement frappé l'Europe fin juin. Au moins 12 000 décès excédentaires ont été enregistrés dans une dizaine de pays européens au cœur de cette vague de chaleur exceptionnelle, selon une compilation de données nationales réalisée par l'agence France Presse.

Allez, sur Radioactivité, dans quelques instants, vos informations régionales, c'est juste après Carole Fredericks, Goldman Jones, Jean-Jacques Goldman et puis Michael Jones. Bah oui, bonne fête à toutes les Caroles. Voilà pourquoi Carole Fredericks, vous l'avez calé tout à l'heure. Voici juste après, c'est sur Radioactivité.

0: Carole Frédéric, bonne fête à toutes les Caroles, accompagnée de Jean-Jacques Goldman et accompagnée de Michael Jones à l'instant sur Radioactivité.
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0: 8h40 et 8, le temps défile. Voici maintenant vos informations régionales.
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0: Dans vos informations régionales, cyclisme, le Tour de France débarque dans les Vosges. À Latsou, violent incendie au 9e étage d'un bâtiment de la Cité des Provinces. Un impressionnant feu a entièrement ravagé ce jeudi un appartement situé au 9e étage du bâtiment Anjou dans la Cité des Provinces à Latsou. Les habitants ont pu évacuer à temps et les pompiers ont dû lutter dur contre les flammes pour éviter leur propagation. À Rosières-Salines, travaux et perturbations en vue sur l'A33 pendant plus de 2 mois. Vu sa configuration et sa dangerosité, la côte de Rosières-Salines sur la 33 au sud de Nancy sera mieux sécurisée. Sur le terre-plein central, une glissière béton sera créée et remplacera la glissière métallique, puis le revêtement sera rénové, avec des conséquences sur le trafic, surtout en heure de pointe. Nancy, avis Google négatif, pas de diffamation pour la prévenue. Une jeune femme de 27 ans qui avait écrit un avis au vitriol sur la page Facebook d'un dermatologue de Nancy a été relaxée ce mercredi par le tribunal. Elle était poursuivie pour diffamation et son procès avait eu lieu le 22 juin. Grand test, ces nouveaux animaux de compagnie qui menacent nos écrevisses. Depuis 2020, l'Office des données naturalistes, ODONA, du Grand Est, dresse des listes rouges des espèces menacées. Nouvel opus avec des crustacés d'eau douce et notamment les écrevisses. Ce qui les tue, les congénères exotiques achetés en jardinerie et relâchés dans les cours d'eau de la région.

Jean Castex présente les projets pour la ligne Nancy-Luxembourg. Jean Castex, président directeur général de la SNCF, est venu échanger à Pont-à-Mousson sur le sujet de la ligne TER du sillon Lorrain entre Nancy et le Luxembourg. Il l'a d'abord présenté avant d'évoquer les investissements qui permettront d'améliorer le confort de cette liaison fortement empruntée. Lorraine, PH2J, 4 ans ferme pour 99 kilos d'herbe de cannabis. Condamné aux Pays-Bas où il réside, ce ressortissant albanais n'a pas eu de meilleure idée que de se lancer dans le trafic de stop. Il s'est fait penser en France ce dimanche. À Pont-à-Mousson, avec son âme d'artiste, Anan Dafi aime créer des desserts uniques. À 38 ans, Anan fabrique des pâtisseries pour le plus grand bonheur de ses clients. Après avoir passé son CAP, elle a créé son entreprise, la Croisée des Gourmandises, afin de pouvoir laisser libre cours à sa créativité. En parallèle, elle s'occupe aussi de sa grande famille. Un atelier pêche exclusivement dédié aux femmes aux étangs Muller ce samedi. Ce samedi, la Fédération départementale de pêche organise une rencontre entre pêcheuses au bord des étangs fédéraux Muller. Elle souhaite que cela soit l'occasion pour les femmes de découvrir ce loisir et de pouvoir le pratiquer en groupe par la suite. L'animation est gratuite et ouverte à tout âge. Un OMNI, deux sapeurs-pompiers du Val-de-Seille distingués. À l'occasion de la fête nationale, la commune de OMNI a rendu un bel hommage aux sapeurs-pompiers lors de la revue de corps qui s'est déroulée mardi matin, place de la Victoire. À Blénod-lès-Pont-à-Mousson, canicule et vacances n'arrêtent pas les besoins en dons du sang. Les fortes chaleurs et les départs en vacances ne ralentissent pas les besoins des hôpitaux. Chaque jour, des milliers de patients ont besoin de transfusions, ce qui rend les collectes de sang plus que jamais indispensables pendant la période estivale. À Bellot, des chèvres en promenade avec les enfants de l'accueil de loisirs. Depuis le 6 juillet, l'accueil de loisirs organisé par l'association Famille Rurale AFR propose un programme riche en découvertes et en activités. Accueillis jusqu'au 23 juillet, les 18 enfants âgés de 3 à 10 ans sont encadrés par Manon, directrice, et Louane, animatrice.

À Thiocot-Régnéville, brevet, près de 7 élèves sur 10 ont décroché une mention. Avec un taux de réussite de 79,10% au brevet national du collège et de nombreuses mentions, l'équipe éducative peut peaufiner sereinement la pause estivale. À Jolny, le marché nocturne séduit de nouveaux exposants. Profitant de la baisse des températures en fin de journée, les visiteurs sont venus nombreux au marché nocturne organisé le samedi 11 juillet au château. À Liverdun, Vincent Linsalata, élevé au rang de maître artisan par ses pairs. Serrurier depuis une trentaine d'années, Vincent vient d'obtenir le titre de maître artisan, une distinction qui récompense son savoir-faire, son engagement et son attachement à la transmission. À Brin-sur-Seille, un livre jeunesse écrit en famille. Grand amateur de littérature, particulièrement de science-fiction, Guillaume Pernin est passé de l'autre côté des pages depuis une dizaine d'années. Professeur de français au collège Edmond de Goncourt à Pulnoy, il a publié 3 ouvrages dans trois styles différents, romans, nouvelles et poésie. À Toul, quand les boutiques deviennent des terrains de jeu, à Toul, les amateurs de jeux ont leurs habitudes et leurs rendez-vous. Entre la caverne du Gobelin, qui développe le jeu de société, le café-jeu, et Car Gamme Collect, spécialisé dans les cartes Pokémon à collectionner, les deux boutiques constatent un intérêt croissant autour du jeu.

À Nancy, la gare à l'heure d'été, pas plus de trains, mais plus de voyageurs. À l'heure où le trafic en gare s'intensifie certains jours de départ ou de retour de vacances, gros plan sur le centre opérationnel d'exploitation de la gare nancéenne. C'est dans cette tour de contrôle que sont gérés le trafic et une partie de l'information aux voyageurs. Nancy, le maire et les élus à la rencontre des habitants du territoire nord. Près d'une centaine d'habitants ont échangé avec Mathieu Klein et des élus sur les transformations en cours, les futurs projets d'aménagement du territoire nord. Le maire a notamment défendu la nécessité de poursuivre la rénovation de la ville tout en renforçant la protection de ses habitants. Allez, vous êtes bien branchés, Radioactivité, merci de votre fidélité, il est exactement 8h49. Tout à l'heure, le rendez-vous à 9h de l'album de la semaine. En attendant, Zao MC Solar va nous interpréter Caroline. Bonne fête Caroline. En ce 17 juillet, on va également retrouver la chanteuse Eva d'ici quelques instants sur la piste, c'est une nouveauté. Et voici les Gams, rappelez-vous de ce titre, il a le truc. Yeah, yeah.

MC Solar et Zao. Caroline, Caroline. Bonne fête aux Caroline. Bonne fête aux Caroline, voilà, et aux Carole aujourd'hui, tout simplement, et aux Carla. Vous êtes bien branchés Radioactivité, l'album de la semaine en quelques petits instants. Hop là, petit flashback. 1989, bon, on adorait cette chanson à l'époque, Alan Miles avec Black Velvet sur Radioactivité, c'est tout de suite. J'ai sorti du grenier, j'ai dépoussiéré et c'est parti sur les platines de Radioactivité 96.5 FM.

Black Velvet. If you please, Black Velvet à l'instant, Liana Miles sur Radioactivité. Allez, on enchaîne avec maintenant l'album de la semaine. Il s'appelle Gabriel Auguste et on le découvre tout au long de cette semaine. Paradis Terre, c'est le nom de l'album. Voici la plage 7, courant thermique.

À l'instant, c'était Gabriel Auguste qu'on découvre tout au long de cette semaine sur Radioactivité. Paradis terrestre, c'est le nom de l'album. C'était courant, thermique, voilà, auteur, compositeur, interprète, producteur, ingénieur du son, dessinateur et nouvelliste, notre Gabriel Auguste, voilà, qui a sorti cet album et qu'on découvre tout au long de cette semaine sur Radioactivité à 9h et à 11h, donc dernier extrait. Tout à l'heure à 11h, on repart en musique. Allez hop, c'est reparti avec la petite culotte Vince Cantello. Il y aura Julien Lib d'ici quelques instants. Dis-moi où, et on repart en musique avec la chanteuse Patricia Carli. Demain, tu te maries.

Allez, dans quelques instants, votre horoscope. On va maintenant écouter Patsy avec Liverpool, si vous aimez justement cette artiste, à savoir qu'elle sera parmi nous sur la place du rock à Pont-à-Mousson dans le cadre des estivales que vous propose la ville de Pont-à-Mousson. Notez bien le rendez-vous le 29 août, c'est un samedi à partir de 21h. Plusieurs artistes seront sur la scène et Patsy fait partie des invités. On l'écoute tout de suite avec son hit de l'époque, Liverpool, des années 80.

0: Il est l'heure de votre horoscope, nous sommes le vendredi 17 juillet 2026. Bélier travail, votre entourage vous seconde, montrez-lui combien son aide est précieuse et indispensable. Amour, soyez plus à l'écoute pour votre sérénité et celle de votre partenaire. Santé, nerfs aménagés. Taureau travail, pesez le pour et le contre, il ne faut surtout rien précipiter, vous avez beaucoup de bonnes cartes à jouer au moment opportun. Amour, quelques étincelles à prévoir, tous les taureaux ne sont pas de votre côté, sentez légère fatigue. Gémeaux travail, saisissez votre chance, il faut parfois être audacieux, quitte à troubler la douce quiétude de l'habitude. Amour, l'amour reste le plus fort, vous allez vous apercevoir à quel point l'être cher tient à vous, sentez bonne. Cancer, travail, modérez vos dépenses, la journée n'est guère favorable à ce genre d'initiative et vous pourriez vraiment le regretter. Amour, vous manquez d'enthousiasme, pour une fois, laissez vos soucis au vestiaire, santé, repos conseillé. Lion, travail, reposez-vous, il ne sert à rien de trop vous embarrasser. Vous avez aujourd'hui l'occasion de dormir un peu sur vos lauriers. Amour, c'est plutôt terne, côté sentiment. Pas de nuages, pas de soleil, c'est un peu fade. Santé tonus. Vierge, travail, bon équilibre dans vos affaires. Après tous les efforts, vous pouvez récolter le fruit de votre opiniâtreté. Amour, journée propice à la passion, il faut donc vivre tout cela en totale liberté comme d'habitude. Santé excellente. Balance, travail, vous êtes trop étourdi, cela pourrait vous jouer un mauvais tour, soyez donc plus attentif. Amour, petit moment de cafard à surmonter, vous avez le spleen et vous souhaitez vous confier à un proche, n'hésitez pas. Santé bonne. Scorpion, travail, vous avez raison d'être perfectionniste, cela vous permettra de vous distinguer en cours de journée. Amour, harmonie, amoureuse profonde, l'être aimé vous seconde et vous comprend à merveille. Santé, mangez léger. Sagittaire, travail, légère tension dans l'air pour apaiser la situation, vous devrez composer avec des collègues assez obtus. Amour, relation amicale tendue, l'incompréhension explique cette situation passagère. Santé, maux dentaires. Capricorne, travail, de l'argent dans votre signe, gain ou promotion, vous passerez, c'est sûr, une bonne journée. Amour, vos sentiments peuvent s'épanouir, vous êtes en effet libre de toute contrainte, profitez-en. Santé, bon équilibre général. Verseau travail, beaucoup de discussions pour rien, vous avez, à raison, l'impression de perdre votre temps. Amour, soyez généreux et attentionné, votre entourage appréciera cet élan délicat. Santé, mangez à des heures régulières. Et enfin, poisson, travail, journée calme et un peu remplie, c'est l'idéal pour faire le point et régler quelques affaires secondaires. Amour, vous êtes agressif, votre entourage n'appréciera que très modérément ce comportement. Sentez un peu de fatigue pour vous les poissons.
1: Ça va, c'est bientôt le week-end. Hein. Si vous êtes un peu fatigué, ou peut-être même le début des vacances pour certains ou certaines. Voilà, en tout cas, les hits de cet été se poursuivent. Avant, j'écoute ma ville de 9h30. Je vous propose Alex Warren d'ici quelques instants. Soprano, le nouveau single DJ. Et voici Mr. Boombastic avec Shady.

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1: Et dans ce nouveau numéro de J'écoute ma ville, deux sujets à l'ordre du jour. Tout à l'heure, nous serons avec Victor Poirine. En fait, le spectacle de la compagnie Angara, qui a donné naissance à un album édité en 2024, illustré par Victor Poirine. Et donc, justement, à cette occasion, une exposition des illustrations originales de l'album est visible à la médiathèque de Pont-à-Mousson jusqu'à demain, donc samedi 18 juillet 2026. On le retrouve d'ici quelques instants. Mais avant, premier sujet du jour, j'ai rencontré hier après-midi Jean Castex, il est président directeur général du groupe SNCF, ainsi que François Werner, vice-président de la région Grand Est, en charge de la transition écologique et énergétique. Le thème, les enjeux et perspectives de mobilité d'une des branches majeures de l'Étoile de Nancy sur le sillon Lorrain. Voilà, c'était dans le cadre d'une conférence de presse.
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3: Messieurs, est-ce que vous pouvez un petit peu nous dire qu'est-ce qu'elles ont été les annonces, notamment de la SNCF? Quelle est la suite du projet concernant l'Étoile nancéenne?
4: Alors, venu faire un exercice de transparence, j'allais dire, d'échange, partage d'informations avec la région Grand Est, hein, qui, vous le savez, est la puissance qui décide des dessertes, des tarifs, de tout ce qu'on appelle TER, avec la population, en tout cas le repentant, les maires, les repentants des usagers de cette ligne Nancy-Metz et plus généralement du Sillon-Lorrain. C'est une ligne très importante, hein, le trafic a progressé de près de 20% depuis 2019, il y a beaucoup de passagers, il y en a de plus en plus, donc il faut être au rendez-vous. Donc on a commencé par expliquer, écouter les gens sur les dysfonctionnements, les problèmes qui se posent au quotidien, et donc on a entendu les sujets d'annulation de trains, les trains qui sont trop chargés à certains horaires, les problèmes d'irrégularité au-delà de 5 minutes, enfin, qui ne sont pas évidemment propres à cette ligne, mais enfin qui existent bien sur cette ligne. Donc on a déjà, je crois que c'est toujours important à la pédagogie de dire pourquoi, d'où ça vient, voilà, qu'est-ce qui est là à l'origine de tout ça, et on a expliqué qu'il y a beaucoup de causes. Il y a des causes liées parfois à l'insuffisance aux pannes du matériel roulant qui est employé. Il y a des causes qui tiennent à la vétusté de la voie, des caténaires. Il y a des causes qui viennent des travaux en territoire luxembourgeois qui se répercutent sur le fonctionnement du sillon Lorrain. Il y a des causes externes, on le voit bien, quand il y a des canicules, quand il y a des tempêtes. Enfin, bref, c'est une cause. Et donc, effectivement, avec la région, on a pu faire un certain nombre, me semble-t-il, d'annonces pour dire, à partir de cette constatation partagée, il faut absolument améliorer les choses. Alors, améliorer comment? Donc, mais je suppose que monsieur le vice-président de la région reviendra mieux que moi. Il y a tout ce qui concerne l'amélioration du matériel roulant. Et ça, je voudrais le dire, je félicite la région d'avoir acheté de nouvelles rames, d'avoir augmenté le nombre de places assises. Et ça va être très significatif dès le deuxième semestre de cette année 2026.
3: Les investissements de la SNCF.
4: Alors, nous-mêmes, toujours pareil, ces rames seront plus résilientes parce qu'il y a des ateliers de maintenance, un atelier de maintenance neuf qui va ouvrir en septembre. Et la SNCF, elle, qu'est-ce qu'elle fait? Eh bien, elle investit sur la voie. Ça se voit moins, mais c'est tout à fait clair. Donc, on a déjà investi de l'ordre de 300 millions cette voie. On va continuer à investir de l'argent en 27 et 28. Ça veut dire qu'on va changer 88 kilomètres de voie. Ça veut dire qu'on va revoir ce qu'on appelle une station électrique pour améliorer l'alimentation des trains. Et plus généralement, vous voyez, sur le Grand Est, pour vous donner des ordres de grandeur, en 2025, on a investi sur la seule année 500 millions sur tout le Grand Est. En 27, on va passer à 630 millions. Donc, on investit dans le ferroviaire. Le ferroviaire en a besoin. Vous avez vu que les récents événements climatiques montrent qu'on a besoin d'investir dans la résilience de notre réseau. Et je voulais montrer qu'ici, dans cette zone très dynamique, nous essayons d'être au rendez-vous.
3: Vous aviez annoncé dans votre présentation justement sur l'Étoile nancéenne des suppressions de ponts à niveau, enfin
5: de passages à niveau.
3: Ainsi que des investissements pour cette ligne justement. Alors comment ça va se présenter pour l'année prochaine, l'année à venir et l'année suivante?
4: Donc je récapitule. Cette année, il y a un certain nombre d'investissements en cours de remplacement de caténaires, de systèmes de signalisation. Donc, on va l'année prochaine commencer à refaire complètement 88 km de voies sur tout le linéaire entre Nancy et la frontière luxembourgeoise. Donc, à terme, ça va améliorer la fiabilité, la sécurité des circulations de trains. Effectivement, nous avons mis à l'étude, mais là, c'est plus au nord, la suppression de 7 passages à niveau. Vous savez, les passages à niveau, c'est toujours des sources de problèmes et de ralentissement de circulation. Non, on n'a pas encore le résultat, notamment sur les coûts de ces opérations, qui vont être évidemment le facteur déterminant pour les engager. Mais enfin, telle est notre intention. Bref, c'est une série d'investissements continus pour améliorer la régularité de la ligne.
5: Sur la ligne qui serait réservée entre, donc c'est entre Nancy et Luxembourg, c'est
4: non. Non, c'est, si j'ai bien compris, c'est une ligne qui serait en territoire luxembourgeois et qui serait dédiée à du pour absorber du trafic existant. Il y a de gros travaux. Le fond du problème, c'est qu'il y a de gros travaux qui, attention, je le dis devant vous, sont très nécessaires, qui sont faits sous maîtrise d'ouvrage des chemins de fer luxembourgeois, parce qu'à terme, aussi comme les nôtres, je parle des travaux, ils vont améliorer la situation de la ligne. Donc là, si j'ai bien compris, l'idée, ce serait de dédier une ligne spéciale pour augmenter la capacité à recevoir des trains et donc améliorer la fluidité du trafic.
5: C'est pas une création.
4: Non, je pense qu'elle serait mise en service par, là j'ai pas davantage de détails, mais c'est pas sur mon réseau, à partir de 2027.
6: Derrière ça, l'idée c'est de cumuler les investissements sur le réseau et les investissements sur le matériel roulant pour avoir déjà à la fin de l'année 50% de places assises en plus aux heures de pointe. Donc plus un peu plus de 5000 places assises supplémentaires grâce aux 16 rames nouvelles qui vont arriver progressivement. La première est en service, hein, et qui vont permettre d'avoir 13 000 places assises aux heures de pointe. Vous trouverez encore des gens qui seront debout. Il faut le savoir, c'est absolument énorme à absorber, mais derrière, c'est quand même un confort qui est très très important et qui doit passer par le renforcement des rames et du réseau. Sinon, on ne peut pas faire passer plus de trains ou des trains plus importants.
3: Vous avez été interpellé notamment sur le CERM. On en est où de ce projet justement ?
6: Le projet, il s'affine, hein, il va dans le sens, il est quelque part déjà un peu préfiguré par le travail qui est conduit là. Il est aussi nourri des enseignements qu'on a aujourd'hui sur Strasbourg, où le CERM fonctionne extrêmement bien. Et donc, dans les années qui viennent, il sera évidemment développé. Il y a un enjeu budgétaire, je ne vous le cache pas. Alors, l'échéance, c'est de commencer vraiment à lancer l'opération dès 2027, mais il ne sera pas en service, hein, il faut être lucide. Je voudrais juste rappeler, ce n'est pas pour le plaisir de se faire peur, mais les investissements SNCF qu'on vient de décrire, c'est plusieurs centaines de millions d'euros, et les investissements région qu'on vient de décrire, c'est plusieurs centaines de millions d'euros. Pour avoir 5000 places de plus, c'est 118 millions d'euros pour changer les trains.
3: Et ça, voilà. Mais c'est la rentrée, c'est ça ?
6: C'est à la fin de l'année, on les aura tous reçus.
7: C'est un investissement important parce qu'effectivement, on remarque qu'il y a de plus en plus de voyageurs, c'est ça ?
6: Il y a aujourd'hui de plus en plus de frontaliers. Et à partir de là, les frontaliers, ils sont comme tout le monde. Si on leur dit qu'ils peuvent voyager plus confortablement, mieux pour l'environnement et mieux aussi économiquement, ils vont évidemment tout faire pour aller prendre le train. Et aujourd'hui, ce n'est pas un exercice simple. On le sait très bien. Et ça tient aussi quand même aussi, de temps en temps, à la politique, par exemple, des entreprises qui peuvent décaler un peu les horaires, qui peuvent aussi travailler à fluidifier tout ça. Puisque ce qui est sûr, c'est qu'on ne peut pas transporter en train au même moment 110 000 frontaliers.
4: Oui, depuis... Pardon, juste pour finir par votre question, là, je me permets d'élargir à propos France entière. Depuis 2019, c'est pas si vieux, plus 40% de voyageurs dans tous les TER et plus 20% dans tous les TGV. Donc, il y a une envie de train. Elle est justifiée, je vous le dis. C'est pas simplement bon pour les voyageurs, c'est bon pour la planète. On voit bien que le changement climatique s'accélère. Donc, il y a un impératif d'investir dans le train. Voilà. Il faut que, collectivement, nous trouvions impérativement les voies et moyens d'investir dans le train pour répondre à cette demande, pour rendre nos matériels roulants, nos infrastructures plus résilientes. Vous l'avez vu, par exemple, les trains climatisés. Bon, actuellement, la majorité du parc a des climatisations qui datent d'avant 2015. Pourquoi je dis 2015 ? Parce que ce n'est qu'à partir de 2015 qu'on a introduit dans les trains, on a fabriqué les trains avec des climatisations qui résistent aux températures que nous connaissons aujourd'hui. Ça veut dire qu'avant, on considérait que ces températures étaient tellement, tellement exceptionnelles, une fois tous les 20 ans, une fois tous les 30 ans, qu'il n'était pas utile d'avoir des systèmes de climatisation à ce point performant. Maintenant, c'est fini. Il faut que nous nous adaptions, parce qu'encore une fois, je pense que plus il y a de voyageurs dans les trains, c'est aussi l'enjeu des serres. Mais l'enjeu des serres, ça veut dire, pour être clair, renforcer l'offre transport collectif. C'est pas que des trains, ça peut être des bus ou des bus à haute qualité de service, des tramways, etc., etc. Mais l'idée, c'est de renoncer à l'usage des transports carbonés, du véhicule individuel, pour à la fois économiser l'émission de gaz à effet de serre, l'émission d'énergie. Les transports collectifs portent bien leur nom. Il y a du monde, donc évidemment, ça revient moins cher en termes de dépenses énergétiques. Voilà, donc je pense que c'est un impératif national.
8: Vous avez été questionné sur la gare de Vendière, justement l'interconnexion entre TGV et TER. Est-ce que c'est toujours dans les cartons ?
4: Là-dessus, je vous rappelle, tout ce qui est investissement nouveau, on prolonge une ligne, on en crée une nouvelle, est de la responsabilité de l'État. Évidemment, si vous ne demandez l'avis de la SNCF, plus il y a de réseaux, plus il y a de lignes, plus il y a de choses à exploiter, plus on est heureux. Je connais bien ce sujet, je comprends la justification de l'investissement dont vous parlez. Je crains, ou plutôt je pense, qu'il s'agit d'un sujet de financement.
3: Merci. J'ai une ultime question, parce que la SNCF a lancé il y a deux jours une nouvelle campagne de prévention contre le harcèlement dans les trains, avec la région Grand Est, et d'autres bien sûr. Donc une campagne de prévention, est-ce que la SNCF, depuis 2021, il y a beaucoup de choses qui ont été faites à la SNCF, des centres,
4: des numéros d'appel, etc.
3: Même dans certaines gares, il y avait même des espèces de safe zone. Tout à fait, dans les commerces. Est-ce qu'il faut en faire plus justement pour lutter contre le harcèlement dans les
4: trains ? Alors, oui, la réponse est oui. D'abord, on va dire un point positif qui révèle une mauvaise nouvelle. Le point positif, c'est que maintenant on mesure ce sujet. Avant, c'était un tabou. Soit que malheureusement, les personnes, et en particulier les femmes, victimes d'agressions sexistes ou sexuelles, ne se plaignaient pas ou ne le disaient pas. Quand vous mesurez pas

0: Sécurité intérieure, le tissu associatif. Donc, on a effectivement déployé beaucoup de systèmes, le 31-17, effectivement, vous avez raison, des espaces sûrs dans les commerces ou à certains endroits en gare, à la fois pour que les personnes victimes de ces violences puissent se manifester, puissent alerter, puissent évidemment se protéger. Et je le dis, là, on a pris, vous avez raison, une dernière initiative. Non, il n'y en a pas partout, vous avez tout à fait raison. Donc, il faut continuer à le déployer. Il y a encore sans doute des initiatives, comment dirais-je, originales, qui restent à créer, notamment avec le tissu associatif. Et voilà, je veux vous dire, et d'ailleurs, entre nous, ce n'est pas que la SNCF, hein, c'est l'ensemble du secteur des transports qui sont regroupés dans une union professionnelle qui a pris le sujet à bras-le-corps, parce que c'est vraiment un sujet géré de société.
1: Merci. J'écoute ma ville.
2: Voilà, à l'instant, il s'agissait de Jean Castex, président directeur général du groupe SNCF, ainsi que François Werner, vice-président de la région Grand Est en charge de la transition écologique et énergétique. C'était suite à un temps d'échange qui avait eu lieu hier, donc en mairie de Pont-à-Mousson.
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0: Allez, voici maintenant le deuxième sujet dans ce numéro de J'écoute ma ville. Le spectacle de la compagnie Angara a donné naissance à un album édité en 2024, La Petite Boudeuse, hein, illustré par Victor Poirine. Et justement, une exposition de ses illustrations originales de l'album est visible actuellement, donc à la médiathèque de Pont-à-Mousson, c'est jusqu'à demain, samedi 18 juillet. Et on écoute Victor Poirine, que j'ai rencontré.
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0: Franck pour Radioactivité, je me trouve à la médiathèque communautaire Yvon Tondon de Pont-à-Mousson et je suis avec Victor. Bonjour.
2: Bonjour Franck.
0: Victor Poirine, où effectivement vous êtes là dans cette belle organisation d'une exposition consacrée, on va dire, à la petite boudeuse.
2: C'est bien ça, donc c'est un spectacle là auquel je vais assister, c'est pour ça qu'on se retrouve d'ailleurs aujourd'hui pour l'interview de Stéphanie Essaouir qui a réalisé un spectacle pour enfants appelé La Petite Boudeuse et j'ai réalisé des illustrations pour un livre qui avait été commandé pour illustrer justement ce spectacle, différentes étapes du spectacle et donc le rendre assez coloré et essayer de rendre l'énergie qu'elle avait voulu retranscrire.
0: Comment est née cette aventure ?
2: Alors cette aventure est née du spectacle créé, écrit, mis en scène et chorégraphié par Stéphanie et rédigé aussi par Guillaume qui est un conteur professionnel et donc on m'a demandé justement de mettre en image ce spectacle puisque vu que c'était un projet global pour enfants, elle avait une idée de quelque chose qui se transmette de manière générale, c'est dit qu'il fallait un support supplémentaire, donc le livre, et donc on a discuté de ce qu'elle voulait mettre dans son spectacle, comment condenser certaines idées, des choses qui marchent mieux en danse vont mieux fonctionner en image et vice versa d'ailleurs, et on a essayé d'être au plus proche des idées qu'elle avait.
0: Comment on t'est trouvé, on va dire, ces idées? Effectivement, il y a eu une collaboration avec justement la compagnie pour essayer de mettre en forme au mieux, on va dire, ce thème.
2: Oui, en effet. Alors, on nous a commencé par nous rencontrer et avant même de rédiger le livre, elle m'a expliqué ce qu'elle voulait et Stéphanie a même posé pour certains dessins pour voir parce qu'on utilise, en fait, le personnage utilise des costumes qu'elle porte dans son spectacle et donc avec

0: différentes couleurs de jupons pour le personnage, qui vont permettre de raconter des histoires, de se déguiser, de participer à ses humeurs. Et donc j'ai dû m'inspirer de choses vraiment utilisées dans le spectacle, voilà, de costumes. Et on a pu commencer à faire des croquis ensemble. Je lui présentais différents styles, elle a pu choisir ce qui lui plaisait le plus. On a essayé de travailler sur les expressions de personnages, déjà trouver le personnage, comment le camper, et ensuite voir comment on allait mettre en scène. Alors, en faisant un storyboard croisé, elle faisait un petit storyboard elle-même, et je remettais le storyboard un peu au propre de mon côté, je lui ramenais, elle me disait si c'était bon ou pas par rapport à ce qu'elle voulait. On discutait de mise en scène, parce que forcément des choses en mouvement ne fonctionnent pas forcément d'une page à une autre, ou alors on peut trouver des accords, et donc on a beaucoup discuté de tout ça.
1: Alors voilà, le thème, on va peut-être quand même l'annoncer, c'est une histoire de différence et de solitude, c'est un peu ça. Hein.
0: C'est ça, c'est travailler sur l'intégration à l'école beaucoup plus, en fonction de sa propre différence et la différence de l'autre, donc être capable de se mettre au niveau de l'autre. Alors c'est l'acceptation de l'autre, mais aussi le fait de ne pas se mettre à l'écart, parce que où on trouve l'autre différent, où on se trouve trop différent, c'est dans les deux sens. Et donc ce personnage-là n'est pas rejeté par les autres enfants, mais se sent à l'écart. C'est plutôt comme ça en fait que ça a été, d'ailleurs c'était la première page du livre. L'idée c'était de savoir comment mettre ça en scène sans qu'on ait l'impression que les autres enfants étaient forcément méchants, mais plutôt que la petite boudeuse boude parce que elle a du mal à se faire à l'idée que les autres sont ainsi, sont comme ça, ont cette différence là. Donc c'est autant à elle d'aller connaître les autres et de se faire connaître finalement. C'est un pas vers l'autre, voilà, et une invitation à l'autre de faire un pas vers soi.
1: Alors cette exposition, voilà, c'est à découvrir ici à la médiathèque justement. Comment c'est illustré? C'est sous forme de peinture par exemple?
0: Dessin avec aquarelle, voilà. Alors parfois il y a de la gouache ajoutée en fonction des besoins techniques, mais c'est exclusivement sinon crayonné puis aquarelle.
1: Voilà, on va retrouver plusieurs œuvres.
0: Oui, alors ce sont toutes les pages du livre, les originaux, qui sont exposées dans la salle d'en haut à la médiathèque de Pont-à-Mousson. Donc on peut voir chaque page à taille originale, selon les besoins de réalisation, des fois plus grande, des fois plus petite. Et donc on peut voir le coup de pinceau, on voit même dans les marges, ce qui n'est pas dans le livre, des fois des coups de crayon, des notes, voilà, des gommures. Donc le tour n'est pas très propre, mais j'ai voulu le laisser comme ça pour qu'on voit qu'on essaie de garder la page, l'intérieur de la page le plus propre possible, mais qu'on voit la réflexion, le fait que ça travaille autour, quoi.
1: On peut juste se rappeler, c'était à titre personnel ou par l'intermédiaire d'une association que cette exposition est née?
0: Cette exposition, c'est à titre personnel, mais je peux en profiter d'ailleurs pour faire, parce que je vais enseigner dans le cadre de PAMART à Pont-à-Mousson, le dessin et la peinture. Donc ça, c'est né en dehors d'une association, enfin c'est plutôt la compagnie ici en Gata qui a créé cela, mais ça peut donner lieu aussi à moi des cours dans une association qui serait PAMART justement à Pont-à-Mousson. Donc voilà, où je pourrais donner comme ça, si les gens sont intéressés par mon travail, des cours de dessin et de peinture.
1: Alors, on rappelle que nos auditeurs peuvent voir cette exposition jusqu'au samedi 18 juillet, voilà, aux heures d'ouverture de la médiathèque. Le spectacle de la compagnie Angata donc, a donné naissance à un album édité en 2024, illustré par Victor Poirune. Venez découvrir dans cette exposition les illustrations originales de l'album. Bravo en tout cas à vous pour cet événement qu'on demande évidemment aux auditeurs à venir voir. Puis on rappelle que c'est gratuit aux heures d'ouverture jusqu'au 18 juillet inclus. Merci beaucoup.
0: Merci à toi Franck.
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1: Allez, sur Radioactivité, on va retrouver un peu de musique. On aime bien la petite musique. Voilà, sur Radioactivité, tout à l'heure à 10h, ça sera le rendez-vous de votre météo. Et voici tout de suite Francis Cabrel qui nous interprète un samedi soir sur la Terre.

voilà, ça s'arrêtait net, ça arrive, hein, ça arrive. Un samedi soir sur la Terre, il s'agissait de Francis Cabrel. Ah ben, comme promis, on va maintenant enchaîner avec Vita, ça fait mal. Là, ça part bien, voilà. Des fois, ça fatigue, hein, voilà.

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1: La Lorraine connaîtra une nette baisse des températures ce vendredi, avec à peine 26 degrés attendus cet après-midi, contre encore 32 la veille. Côté ciel, des salves instables et orageuses défileront entre ce matin et cet après-midi, entrecoupées de périodes plus calmes et de larges éclaircies. Ces orages seront parfois forts, avec un risque de grêle, de rafales de vent ou de fortes pluies. Vigilance. Pour aujourd'hui, 19 degrés pour les minimales, 26 degrés pour les maximales. Allez, toujours en musique, les de votre été, Gims arrive, soleil, soleil, on l'aime ce soleil, reste avec moi, Farruko également arrive, Yapak avec Steve Aoki, voici maintenant Dieu m'a donné la foi, il s'agit d'Ophélie Winter.
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Ah oui, soleil sur Concorde, Jim's à l'instant sur Radioactivité. Alors restez bien avec nous puisque vos pronostics du tiers écarté quinté plus arrivent d'ici quelques instants. La version gospel de Pilé, Mauvais Joe, ça arrive d'ici quelques instants. Et voici Joy Jonathan. Allô, allô, allô, allô. 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C'est le titre, hein. Allô, allô, Joy Jonathan, c'est tout de suite sur Radioactivité.

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1: Il est l'heure de vos pronostics du tiercé écarté Quintet Plus, Réunion 1 à Cabourg, course 4, Grand Prix de la ville de Cabourg. Il s'agit d'un attelé, 2750 mètres de distance, 13 partants, 49 000 euros européenne, corde à droite. Voici le multi en 7 chevaux de l'amateur, le 8, 10, 4, 5, 2, 6 et As. Les pronostics de l'amateur à multi en 7 chevaux, le 8, 10, 4, 5, 2, 6 et As. Allez, on enchaîne avec l'homme mystère. Il propose également un multi en 7 chevaux, le 8, le 5, 10, 2, As, 3 et 12. L'homme mystère vous propose de jouer le 8, 5, 10, 2, As, 3 et 12. Réunion 1 à Cabourg, course 4, Grand Prix de la ville de Cabourg. C'est une nocturne à 20h15. Bonne chance à vous. Et sur Radioactivité, tout à l'heure à 10h30, on a un rendez-vous avec l'Office du tourisme du bassin de vie de Pont-à-Mousson avec Christelle pour l'agenda des sorties. On va vous donner des idées de sorties, des de loisirs. Voilà, c'est tout à l'heure, donc aux alentours de 10h30. Thomas Larose va nous accompagner en attendant. Thomas Larose qui sera sur la scène de la Place du Rod samedi 29 août à 21h avec de nombreux artistes. Hein. Ce ne sera pas le seul. Mais voilà, on va l'écouter d'ici quelques instants avec la reprise de Guillaume Grand, Toi et moi. Miles Smith et Nyan Owen arrivent également sur Radioactivité. Voici le groupe Il était une fois. J'ai encore rêvé d'elle. Bon souvenir dans nos oreilles sur Radioactivité. Bonnes vacances. Voici les hits de votre été et on adore ça sur Radioactivité.

ça c'est bon pour démarrer le week-end. WFCF, Miles Smith et Nine and No One sur Radioactivité. On poursuit avec Eddie Mitchell, couleur Mentalo.

0: Eddie Mitchell à l'instant sur Radioactivité, ça fait du bien d'écouter cette belle chanson Couleur menthe à l'eau. Allez, on repart maintenant, il est 10h32 avec Christelle de l'Office du Tourisme du Bassin de Vie de Pont-à-Mousson. Ce sont vos, les bons plans du week-end.
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0: Allez, vous êtes bien branchés Radioactivité. Comme chaque vendredi, nous avons le plaisir d'être avec Christelle de l'Office du Tourisme de Bassin de Vie de Pont-à-Mousson. Bonjour Christelle.
3: Bonjour.
0: Voilà, tout va bien ?
3: Ça va.
0: On
3: n'a pas trop chaud pour l'instant, que ça dure.
0: Voilà, on croise les doigts bien évidemment. On va faire un petit point sur les idées de sortie et de loisirs de ce week-end et puis pour les jours à venir sur le Bassin de Vie de Pont-à-Mousson.
3: Voilà. Alors, une fois n'est pas coutume, je démarre par le restant de la fête nationale parce que Onville, avec Ali Monville, vous donne rendez-vous pour leur fête nationale ce samedi, demain soir à partir de 19h30 à la salle Odonis Villa. Donc au programme, bal champêtre, retraite au flambeau à partir de 22h et grand feu d'artifice. Pour l'instant, il n'a pas été annulé pourvu que ça dure aussi. Restauration sur place avec un menu normalement à réserver, mais bon. On ne sait jamais qu'il reste une petite place. Essayez de candidater pour ce repas à animeonville@yahoo.fr. animeonville@yahoo.fr. Alors, côté exposition, on a toujours et dernier jour demain pour la petite boudeuse. Ce sera la fin des animations du réseau des médiathèques de la communauté de communes. Mais en tout cas, l'exposition a bien lieu à la médiathèque Yvon Tonon encore demain, aux horaires d'ouverture de la médiathèque. Donc, à savoir aujourd'hui midi 20h et demain samedi 10h, 18h. Donc, pour clore cette année culturelle avec le réseau des médiathèques. Alors, sinon, autre exposition, la grande expo d'été à l'abbaye des Prémontrés sur les frères Mougins, Joseph et Pierre, qui s'imposent comme deux céramistes et sculpteurs manciens de tout premier plan, protagonistes, pour rappel, de l'école de Nancy, puis de l'émergence de l'art déco. Ça, c'est du patrimoine régional, du patrimoine local, donc à découvrir jusqu'au 20 septembre, aux horaires d'ouverture de l'abbaye des Prémontrés, tous les jours de 10h à 18h. Et entrée 10 euros pour les adultes, 6 euros pour les enfants. On n'oublie pas pour les enfants qu'il y a toujours un petit livret de jeu à chaque expo pour découvrir de façon plus ludique. C'est gratuit pour les habitants du bassin de Pont-à-Mousson sur présentation d'un justificatif de domicile. Ça peut être intéressant à savoir pour nos auditeurs aussi. Côté visite, les brasseurs de Lorraine vous attendent à 17h comme chaque vendredi pour leur visite guidée avec dégustation. C'est 5,50€ pour les adultes et 2,50€ pour les enfants. Ça dure une heure. Il y a aussi des softs si on n'est pas très bien, mais qu'on veut quand même découvrir le procédé de fabrication, ce qui reste intéressant. Autre idée de visite, le château de Villeauval qui est ouvert pour la saison. Alors là, tout l'été, de 9h à midi et de 14h à 18h tous les jours. Ce sera jusqu'au 31 août et puis quand on arrivera en septembre, ça changera un petit peu. Sinon, si vous souhaitez une visite guidée, il y en a à 14h, 15h30 et 17h. Il faut s'inscrire à la visite en appelant Samuel Redonnet au 06 07 86 32 44. Et c'est possible toute l'année pour les groupes à partir de 10 personnes sur rendez-vous, nous rappelle-t-on, et les animaux sont acceptés pour ceux qui viendraient avec leur compagnon ou leur petite compagne à quatre pattes. Alors, cet été, sinon, vous pouvez découvrir le cimetière américain de Thiaucourt lors de visites guidées gratuites organisées chaque dimanche à 15h30. Ça dure une heure. C'est jusqu'au 23 août. C'est gratuit et sans réservation, surtout. Prochaine visite de l'abbaye des Prémontrés. On a un petit peu le temps, hein, mais je le signale déjà parce qu'on peut toujours réserver via le site de l'abbaye. Ce sera le mercredi 29 juillet. À partir de 11h et notre session à partir de 15h30 le jour-là aussi. Côté atelier, l'Esprit Vert vous attend toujours au 9 rue Victor Hugo comme chaque vendredi après-midi de 13h30 à 15h pour découvrir le travail du verre au fusing. Et puis toujours dans cette boutique, puisque c'est un groupement d'artisans d'art, vous avez Lambéline qui vous propose un atelier lumineux pour créer de vos mains un abat-jour en contrecollé. Donc demain de 14h à 17h, faut réserver normalement. Donc voyez avec elle s'il reste de la place. Par mail par exemple à lambéline, lambéline@gmail.com ou au 06 17 76 66 00. Vous pouvez nous recontacter bientôt quand on aura récupéré le téléphone ou nous envoyer un mail pour plus d'infos ou consulter l'agenda de notre site. J'y reviendrai tout à l'heure. Autre atelier, atelier pour découvrir tous les secrets du miel avec le rucher de Vladimir Bani, qui est à la ferme de la Souleuvre. C'est tous les samedis après-midi jusqu'au 29 août, donc demain de 14h à 17h également. Et puis côté conférence, on aura au Château de Jauny, conférence généalogie, écrire son livre d'histoire familiale par Pauline Royer. C'est ce dimanche après-midi de 15h à 17h30, la participation est libre. Profitez-en, il y a encore quelques animations cet été au Château de Jauny, c'est toujours assez intéressant. Alors, c'est les vacances. En vacances, qu'est-ce qu'on fait ? Eh bien, on peut aller à la Guinguette. Et ce soir, vous avez le choix entre deux communes qui vous proposent la Guinguette. Donc, à Gézinville, celle qui a été reportée par rapport à la précédente canicule, de 19h à 2h. Donc, une soirée estivale avec jambon braisé, dessert proposé par l'association des parents d'élèves, musique avec DJ Errol, château gonflable, feu d'artifice. Donc, ce soir, à Gézinville, sur les bords du ruisseau de Lèche, ou bien la guinguette de Montauville, à la maison du Père Hilarion, avec animation musicale, bras zéro géant, buvette, petite restauration. Normalement, il fallait s'inscrire avant mercredi, mais bon, essayez tout de même. Donc, ce soir à partir de 18h et vous pouvez vous renseigner au 06 70 07 47 68. Les enfants ne sont pas oubliés toujours pendant ces vacances, avec à Pagny-sur-Moselle ce week-end le Cirque Palace qui s'installe à l'ère Pan-Déjeuner. Demain à 18h et dimanche à 16h pour ces deux représentations, c'est un tarif unique à 10€. Et puis sinon, il y a toujours le Royaume engoncé à l'île d'Esche jusqu'au 16 août. Buvette, restauration, jeux d'eau, maquillage, balade et animation autour du cheval. Plus de renseignements au 06 58 81 21 26. Et puis, ce sera avant la prochaine animation de la centrale EDF du cycle combiné gaz de Blénaud et Pont-à-Mousson. Donc là, c'est drôle de machine. Ce sera le vendredi 7 août de 14h à 16h pour découvrir les lois de l'électricité. C'est fait pour les 6-14 ans. Donc, au cycle combiné gaz, il faut réserver à visite@edfblénaud. Je ne sais plus, j'avoue. Il y a un petit bug sur le mail. Mais on vous redit ça, il n'y a pas de souci. Ou sur l'agenda de notre site, vous cliquez sur email dans le contact et vous retrouvez l'adresse. Alors, on poursuit aussi les estivales à Pont-à-Mousson avec demain soir à 21h Place du rock blues, cette fois-ci avec les Soul Brothers. Et le samedi suivant, ce sera Abba Infinity avec Célestal, toujours à 21h Place du rock. Encore d'autres concerts à venir jusqu'au samedi 29 août d'ailleurs. Pour les plus grands, pour les activités de vacances, CCNI propose des activités pour les 10-17 ans tout l'été. Donc, renseignez-vous bien auprès des CCNI pour ces activités estivales pour occuper nos ados. Alors, j'ai parlé des estivales de Pont-à-Mousson. Blénaud aussi a sa programmation. Prochaine date, le vendredi 24 juillet, avec le concert de Rise and Shine. J'ai peur de mal prononcer. Ce sera à partir de 19h au Centre Michel Bertel, rue du Saule. Alors sinon, côté rendez-vous nature, on a la Fédération de pêche, la Fédération départementale, qui organise ce samedi 18 juillet aux étangs fédéraux Muller de Pont-à-Mousson une rencontre entre pêcheuses de 14h à 19h. Donc, pour se rencontrer entre femmes qui pêchent ou qui veulent découvrir la pêche, ou certaines techniques, se donner des petits tuyaux. Donc, c'est demain de 14h à 19h. Plus de renseignements au 03 83 56 27 44 ou par mail à fédération@pêche-54.fr. Bon, pour découvrir des ateliers pêche au pou à la carpe au leurre et à la mouche pour être plus précise. Côté rendez-vous nature, on a aussi la découverte de la petite Suisse Lorraine avec Nicolas Perquin de Balade Botanique. Donc c'est demain à partir de 9h30 et dimanche 2 août à partir de 9h30 aussi, au Hameau Saint-Jean à Martincourt. C'est 15 euros pour les adultes et 8 euros en tarif réduit, notamment pour les enfants, les animaux sont acceptés. Et vous pouvez vous inscrire au 06 08 41 26 62. Même numéro pour la prochaine balade sur la colline de Mousson, toujours Nicolas Perquin, pour découvrir la Fontaine Rouge. Et le guide vous présentera les usages anciens et actuels des plantes sauvages. Donc, prochaine date, le samedi 26 juillet à 10h avec balade et botanique. Alors, prochaine animation, un stage de 5 jours en nature, en forêt. Là, ce sera avec les chemins verts de Céline. La semaine prochaine, du 20 au 24 juillet, dans la forêt de Pagny-sur-Moselle. C'est de 9h30 à 13h30 à chaque fois. 120 euros pour les adultes, 90 euros en tarif réduit. Un stage pour aider les enfants à créer un grand jeu avec des énigmes. Un jeu qui sera installé en forêt le dernier jour et les familles des enfants inscrits pourront faire le jeu.

0: Nous voilà tenus de théâtre gratuit, encadré par Lélio Ploton et Lola Molina. Le but est de s'approprier donc la pièce de Sébastien David, Une fin, en mêlant création sonore et jeu scénique pour offrir une représentation qui aura lieu le 22 août prochain à 18h à l'espace Saint-Laurent. Voilà, en tout cas, il faut savoir qu'il reste, si vous êtes intéressé à intégrer, on va dire, cette équipe de cet atelier, n'hésitez pas tout simplement à les contacter au plus vite. Voici le calendrier des répétitions. C'est tout simplement les 11, 13, 18, 20 août de 18h à 21h et puis aussi les 15, 16 et 22 août de 10h à 18h. Voilà une aventure théâtrale et sonore autour de la pièce Une fin de Sébastien David, encadrée par Lola Molina et Lélio Ploton. Alors si vous voulez participer à ces ateliers qui sera joué, je vous rappelle, le 22 août à 18h espace Saint-Laurent, 09 53 33 54 88, dépêchez-vous évidemment car les places sont limitées, 09 53 33 54 88, pour pourquoi pas être tout simplement acteur dans cette pièce, tout simplement. Voilà, ça peut être sympa. Voilà ce que je voulais rajouter. Tu peux toujours compléter si tu as trouvé d'autres choses ou bien donner peut-être les coordonnées de l'office.
1: Alors, autre info qu'on vient de m'amener, la 8e édition de randonnée en bassin de Pont-à-Mousson, le dimanche 23 août à Montauville. Deux circuits, la boucle des Antonis de 8 km ou la boucle de Kulbein de 15 km 4. Départ entre 8h et 10h depuis la maison du Père Hilarion. Alors pour le 15 km 4, c'est un départ libre, et pour le 8 km, départ libre ou accompagné si vous le souhaitez, mais là, il faut être au rendez-vous à 8h30. Organisé par la communauté de communes du bassin de Pont-à-Mousson. Et c'est gratuit. Camion pizza le midi si vous souhaitez prolonger ce moment sympathique. Et puis voilà pour l'agenda. Mmh. Alors, j'ai de la billetterie.
0: Oui, on va.
1: Vous voyez, c'est revenu.
0: Voilà. Dans le cadre de la saison culturelle de la ville de Pont-à-Mousson.
1: Voilà. On a deviné. Donc, nous proposons à la vente pour l'instant uniquement les abonnements. J'insiste bien, uniquement les abonnements. Si vous souhaitez acheter au spectacle, ce sera courant septembre. Pour l'instant, on privilégie les abonnés, hein, ce qui est normal. Alors, au programme. Pour la saison culturelle en parallèle à l'espace Saint-Laurent, duo Antémis clarinette piano le jeudi 5 novembre, c'est de la musique classique. Roman Dodwick dans Adorable le vendredi 27 novembre, c'est de l'humour, un one-man show. Le Père Noël est une ordure le vendredi 11 décembre, mis en scène par Dragana Smiljanić, c'est théâtre, vous l'aurez deviné. Et les nanas dans le rétro le jeudi 14 janvier, un concert rétro. Et puis pour la saison à Montrichard, on a Panique au ministère 2, la candidate, le jeudi 12 novembre. Magali Ripoll, quant à elle, vient le vendredi 22 janvier pour son concert humoristique. On aura à nouveau du théâtre avec l'invitation par avec Frédéric Chaud et Guy Lecluise, le jeudi 11 février. Et puis du roman Tony clôturera la saison à Montrichard avec moi, Clo-Clo, Delpech, Dassin et les autres. Ce sera le jeudi 11 mars 2027 à 20h30, comme tous les concerts d'ailleurs des saisons culturelles de la ville de Pont-à-Mousson, à 20h30 à chaque fois, que ce soit à Montrichard ou à l'espace Saint-Laurent. Et puis en parallèle de tout ça, on aura, abonnement de ces deux salles, le concert de la musique de l'arme blindée de cavalerie le vendredi 12 février à 20h30. Et l'entrée sera libre, c'est un concert caritatif, vous donnerez ce que vous voudrez, c'est pour une bonne cause. Alors je reviens à mes saisons. Vous pouvez soit vous abonner seulement à l'espace Montrichard pour, selon la zone choisie, un abonnement pour 4 spectacles de 87 à 111 euros par personne, ou vous abonner uniquement pour les 4 spectacles de Saint-Laurent pour 51 euros, ou vous vous faites plaisir, et vous prenez le multipass de 8 spectacles pour les deux salles, avec, selon votre choix de zone à Montrichard, 128, 142 ou 152 euros. Vous passez nous voir, on vous explique tout. À l'office de tourisme au 12 place Saint-Antoine, le lundi de 13h30 à 18h et du mardi au samedi de 10h à midi et de 13h30 à 18h. Vous pouvez aussi bientôt, ça devrait être établi, nous joindre par téléphone au 03 83 81 06 90.

0: Et sinon, nous envoyer un mail à tourisme@ccbpam.fr. Et en tout cas, consultez notre site internet tourisme-bassin-de-pont-à-mousson.fr, notamment rubrique agenda pour vos idées de sortie. Si vous êtes organisateur d'événements, faites-nous un petit mail, on vous envoie le lien pour remplir le formulaire manifestation, comme ça vous remontez dans notre agenda. Et puis voilà, je crois que j'ai rien oublié, j'espère.
1: Ben non, je crois que tout a été dit. Il n'y a pas de souci. Voilà. Merci beaucoup, Christelle, pour l'essentiel de ces infos. Je te souhaite un très très bon week-end et on se retrouve la semaine prochaine.
0: Avec plaisir. Bon week-end à tous.
1: Bon week-end. Allez, sur Radioactivité, le groupe Célestal sera sur la place du Rock le samedi 25 juillet aux alentours de 21h avec Abba Infinity. On va écouter Célestal tout de suite sur Radioactivité, justement. Il veut peut-être nous dire un petit mot.
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1: Voilà.

0: Beautiful Lie, Celestial. Si vous l'aimez bien, bah vous aurez le plaisir peut-être de le voir, hein, si vous êtes sur la place du Roll, samedi 25 juillet, 21h avec ABBA Infinity, concert entièrement gratuit proposé par la ville de Pont-à-Mousson. Voilà, voilà. Bon, on va poursuivre en musique sur Radioactivité avec Au bout de la nuit, Loop the Loop, tout de suite. Et puis voici une exclusivité Radioactivité. Nous sommes les seuls à le diffuser au niveau national. On va écouter Madonna en compagnie de Stromae. C'est un très beau duo. C'est tout de suite sur Radioactivité en exclu.
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Stromae et Madonna à l'instant sur Radioactivité. Avec comme promis, l'album de la semaine, c'est à 11h. Et juste avant, voici Loop the Loop au bout de la nuit. 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
3: Allez, on poursuit avec l'album de la semaine. Gabriel Auguste, c'est le nom de l'artiste. Paradis Terrestre, c'est le nom de l'album. Voici maintenant la plage 8 de cet album. C'est le titre Le Vent.

Gabriel Auguste Levent à l'instant, la plage numéro 8 de son dernier album Paradis Terrestre qui est sorti il y a quelques jours. Voilà un album qu'on a découvert cette semaine. J'espère que vous avez pu l'apprécier comme il le fallait. Voilà tout simplement. Allez, on repart maintenant en musique avant vos petites annonces aux alentours de 11h15. Sonia Rousset, l'ancienne qui avait participé à The Voice, on va l'écouter d'ici quelques instants avec Gentifie. Son nouveau single, d'ailleurs son clip est sorti, donc n'hésitez pas à aller sur les réseaux hein, pour revoir, voir ou revoir son dernier clip. Il s'intitule Gentifie. Teddy Swims arrive également et voici Annie Cordy avec Show Cha Cha. 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

Il est l'heure de vos petites annonces sur Radioactivité. Une auditrice vend un ventilateur de plafond comprenant 5 grandes hélices couleur marron, intensité variable à l'aide de tirettes, bel élément de décoration, belle finition. Neuf pour professionnels ou maisons avec des hauts plafonds, voilà pour une grande pièce ou restaurant ou salle de réception. Valeur d'origine 350 €, cet auditeur vous le vend pour 100 €. À vendre également une armoire à poupées vitrée éclairée. En fait, ce sont les poupées qu'elle vend. Et si vous en achetez assez, bah vous aurez l'armoire à poupées en plus. Voilà, en tout, elle possède entre 40 et 50 poupées en porcelaine. C'est 130 €. Ce même auditeur vend un bureau chêne clair neuf, 60 € sur Pont-à-Mousson. Et pour plus de renseignements sur l'un de ces articles, 06 27 53 51 43, 06 27 53 51 43. Par manque de place, une personne vend un congélateur avec 7 tiroirs de capacité 225 litres, couleur blanc, marque Srigevio, hauteur environ 1m80, il a 2 ans, en parfait état, prix 170 €. Ce congélateur est visible à Dieulouard et pour plus d'infos, le numéro de téléphone à composer est le 06 72 84 87 10. 06 72 84 87 10. Un auditeur vend un Velux marque Velux électrique pour toiture, rideau occultant, motorisé, quasi neuf. Téléphonez aux heures de repas au 07 82 27 15 27. 07 82 27 15 27. On nous dit que le prix est à débattre. Pour une personne âgée avec faible revenu, on recherche un petit meuble blanc pour la salle de bain, 1m80 sur 80 ou 1m. Cette personne a été victime d'une malhonnêteté. Sa maison a été squattée par des voyous durant des années. Alors n'hésitez pas à contacter cette auditrice si vous pouvez l'aider au 07 82 27 15 27. 07 82 27 15 27. Si vous aussi vous désirez faire passer une annonce à Radioactivité, soit vous nous appelez au 03 83 81 38 38, 03 83 81 38 38, ou bien vous nous envoyez un mail radio.activité@orange.fr, radio.activité@orange.fr, sans oublier le S au bout de Activité. Allez, 11h18 sur Radioactivité. Louane va nous accompagner d'ici quelques instants avec le titre Conduire. Il y aura également Ariana Grande en nouveauté. Voici Joe Dassin, le petit pain au chocolat. Même à 11h18, j'en veux bien. Hein. Merci Joe Dassin.

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Ariana Grande sur Radioactivité, 11h28. On va maintenant repartir toujours en musique avec Pierre Demaher, Mylène Farmer, et voici tout de suite le groupe Alliance Ethnique.

dans ton téléphone sur Radioactivité. Allez, on poursuit avec M. Pokora et L2B Trophée qui va gagner le trophée demain entre l'Angleterre et la France pour la petite finale ou pour la grande finale, l'Argentine contre l'Espagne. Voilà, bah, c'est à suivre tout au long de ce week-end. Donc on écoute tout de suite cette belle chanson suivie de Dave Vanina. Et puis juste après, vos pronostics du tiercé quarté Quinté Plus sur Radioactivité.

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2: Il est l'heure de vos pronostics du tiercé quarté Quintet Plus, Réunion 1 à Cabourg, course 4, Grand Prix de la ville de Cabourg. Il s'agit d'un attelé, 2750 mètres de distance, 13 partants, 49 000 euros européennes, corde à droite. Voici le multi en 7 chevaux de l'amateur, le 8, 10, 4, 5, 2, 6 et As. Les pronostics de l'amateur à multi en 7 chevaux, le 8, 10, 4, 5, 2, 6 et As. Allez, on enchaîne avec l'homme mystère. Il propose également un multi en 7 chevaux, le 8, le 5, 10, 2, As, 3 et 12. L'homme mystère vous propose de jouer le 8, 5, 10, 2, As, 3 et 12. Réunion 1 à Cabourg, course 4, Grand Prix de la ville de Cabourg. C'est une nocturne à 20h15. Bonne chance à vous. Tout à l'heure à midi, on a rendez-vous avec les informations. En attendant, Amel Ben va nous accompagner. Manon Lisa à suivre également. Et voici le petit bal perdu. C'était bien, c'est Bourville.
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1: Allez, pour compléter vos informations du jour, football, inquiétude à deux jours de la finale de la Coupe du Monde entre l'Espagne et l'Argentine. Le ciel de New York est complètement bouché par les fumées des feux de forêt qui touchent actuellement le Canada. Les autorités ont émis une alerte sanitaire sérieuse au sujet de la qualité de l'air. Si vous le pouvez, restez dans un endroit frais avec la climatisation. Limitez votre temps à l'extérieur, buvez beaucoup d'eau et prenez les nouvelles de vos voisins. Exhorte le maire de New York, Zoran Mamdani. Voilà pour l'information qu'il fallait compléter. Il était exactement midi, voici vos infos du jour. C'est la une sur Radioactivité.
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1: Dans vos informations de la une, Météo France a levé très tôt ce matin la vigilance orange aux orages pour les 8 derniers départements encore concernés. Du côté de la chaleur, seul le quart sud-est de la France est désormais concerné par la canicule, avec 10 départements en vigilance orange. Les États-Unis ont bombardé l'Iran pour la 6e nuit consécutive, Téhéran les accusant d'avoir visé des cibles civiles et menaçant de frapper en retour des infrastructures dans toute la région du Golfe. Donald Trump a dénoncé hier des vulnérabilités choquantes dans le système électoral américain, pointant notamment la Chine du doigt dans une allocution extraordinaire où il a laissé planer son intention de contester les résultats des élections cruciales de mi-mandat en novembre. Affaire Jubilard, la fin de 5 ans de mystère. 5 ans après la disparition de Delphine, des ossements ont été retrouvés jeudi à une dizaine de kilomètres de Cagnac-les-Mines dans le Tarn, où elle vivait avec Cédric Jubilard. Cette découverte intervient 10 jours après des aveux surprises du plâtrier plaquiste. L'analyse des restes du corps devrait confirmer l'identité de l'infirmière de 33 ans et permettre d'en savoir plus sur les circonstances de sa mort. Agriculture, loi d'urgence agricole, accord sous tension sur les pesticides et l'eau. Sénateurs et députés sont parvenus jeudi à un compromis, mais les mesures controversées pourraient faire échouer le vote final prévu lundi et mardi au Parlement. À Fontainebleau, Macron tente d'éteindre la polémique sur le manque de Canadair, accusé d'avoir annulé la commande de 2 avions bombardiers d'eau en 2024. Le chef de l'État a affirmé jeudi qu'il allait relancer la production de Canadair, alors que la France fait face à un nombre d'incendies records. Emmanuel Macron s'exprimait depuis la forêt de Fontainebleau, dont 2000 hectares ont été ravagés par les feux depuis dimanche. Politique, François Hollande, lentement mais sûrement, l'ancien président et actuel député socialiste de Corrèze, François Hollande, redevenu populaire, organise les conditions d'une candidature à la présidentielle. Conscient des enjeux, il ne veut pas être une candidature de témoignage. Le limogeage du ministre de la Défense provoque une crise politique. De nombreux Ukrainiens protestent contre le départ forcé du très populaire ministre de la Défense, Mykhailo Fedorov, incarné la nouvelle stratégie de l'Ukraine qui a renversé le cours de la guerre en portant le conflit sur le territoire russe. En Italie, effondrement du pont de Gênes, 32 accusés iront en prison. Au terme de 4 ans de procès, le tribunal de Gênes en Italie a reconnu coupables et a condamné 32 accusés à la prison ferme jeudi pour leur responsabilité dans l'effondrement du pont Morandi survenu en 2018. 43 personnes, dont 4 Français, avaient trouvé la mort. En Algérie, plusieurs enfants tués dans l'incendie d'un orphelinat. Tragédie dans un orphelinat de la banlieue d'Alger. Au moins 11 personnes, dont plusieurs enfants, sont mortes dans un incendie dans la nuit de mercredi à jeudi. Le feu s'est déclaré à l'établissement de l'enfance assistée situé dans la commune de Mohammadia. En Europe, au moins 12 000 décès de plus lors de la canicule de juin. La canicule a durement frappé l'Europe fin juin. Au moins 12 000 décès excédentaires ont été enregistrés dans une dizaine de pays européens au cœur de cette vague de chaleur exceptionnelle, selon une compilation de données nationales réalisée par l'agence France Presse.

Restez bien avec nous d'ici quelques instants, vos informations régionales et locales. Mais avant, place à la musique avec la chanteuse Ambre qui a gagné la dernière Star Academy. Son nouveau single s'intitule « Je me demande ».

0: C'était Ambre sur Radioactivité. Voici maintenant vos informations régionales.
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0: Dans vos informations régionales, cyclisme, le Tour de France débarque dans les Vosges. À Latsou, violent incendie au 9e étage d'un bâtiment de la Cité des Provinces. Un impressionnant feu a entièrement ravagé ce jeudi un appartement situé au 9e étage du bâtiment Anjou dans la Cité des Provinces à Latsou. Les habitants ont pu évacuer à temps et les pompiers ont dû lutter dur contre les flammes pour éviter leur propagation. À Rosières-Salines, travaux et perturbations en vue sur l'A33 pendant plus de 2 mois. Vu sa configuration et sa dangerosité, la côte de Rosières-Salines sur l'A33 au sud de Nancy sera mieux sécurisée. Sur le terre-plein central, une glissière béton sera créée et remplacera la glissière métallique, puis le revêtement sera rénové, avec des conséquences sur le trafic, surtout en heure de pointe. Nancy, avis Google négatif, pas de diffamation pour la prévenue. Une jeune femme de 27 ans qui avait écrit un avis au vitriol sur la page Facebook d'un dermatologue de Nancy a été relaxée ce mercredi par le tribunal. Elle était poursuivie pour diffamation et son procès avait eu lieu le 22 juin. Grand Est, ces nouveaux animaux de compagnie qui menacent nos écrevisses. Depuis 2020, l'Office des données naturalistes, ODONA, du Grand Est, dresse des listes rouges des espèces menacées. Nouvel opus avec des crustacés d'eau douce et notamment les écrevisses. Ce qui les tue, les congénères exotiques achetés en jardinerie et relâchés dans les cours d'eau de la région. En Lorraine, Rabdemia, la mère, Rémi Daillé et 8 personnes jugées à la rentrée. L'enlèvement de la fillette de 8 ans en avril 2021 aux Poulières dans les Vosges avait mis la France en émoi. Lola, la maman et celui qui est présenté comme un gourou complotiste répondront de leurs actes du 15 septembre au 9 octobre devant le tribunal correctionnel de Paris. En Lorraine, Jean Castex présente les projets pour la ligne Nancy-Luxembourg. Jean Castex, président directeur général de la SNCF, est venu échanger à Pont-à-Mousson sur le sujet de la ligne TER du sillon Lorrain entre Nancy et le Luxembourg. Il l'a d'abord présenté avant d'évoquer les investissements qui permettront d'améliorer le confort de cette liaison fortement empruntée. Lorraine, PH2J, 4 ans ferme pour 99 kilos d'herbe de cannabis. Condamné aux Pays-Bas où il réside, ce ressortissant albanais n'a pas eu de meilleure idée que de se lancer dans le trafic de stop. Il s'est fait penser en France ce dimanche. À Pont-à-Mousson, avec son âme d'artiste, Anan Dafi aime créer des desserts uniques. À 38 ans, Anan fabrique des pâtisseries pour le plus grand bonheur de ses clients. Après avoir passé son CAP, elle a créé son entreprise, la Croisée des Gourmandises, afin de pouvoir laisser libre cours à sa créativité. En parallèle, elle s'occupe aussi de sa grande famille. Un atelier pêche exclusivement dédié aux femmes aux étangs Muller ce samedi. Ce samedi, la Fédération départementale de pêche organise une rencontre entre pêcheuses au bord des étangs fédéraux Muller. Elle souhaite que cela soit l'occasion pour les femmes de découvrir ce loisir et de pouvoir le pratiquer en groupe par la suite. L'animation est gratuite et ouverte à tout âge. Deux sapeurs-pompiers du Val-de-Seille distingués. À l'occasion de la fête nationale, la commune de Nomeny a rendu un bel hommage aux sapeurs-pompiers lors de la revue de corps qui s'est déroulée mardi matin, place de la Victoire. À Blénod-les-Pont-à-Mousson, canicule et vacances n'arrêtent pas les besoins en dons du sang. Les fortes chaleurs et les départs en vacances ne ralentissent pas les besoins des hôpitaux. Chaque jour, des milliers de patients ont besoin de transfusions, ce qui rend les collectes de sang plus que jamais indispensables pendant la période estivale. À Bello, des chèvres en promenade avec les enfants de l'accueil de loisirs. Depuis le 6 juillet, l'accueil de loisirs organisé par l'association Famille Rurale AFR propose un programme riche en découvertes et en activités. Accueillis jusqu'au 23 juillet, les 18 enfants âgés de 3 à 10 ans sont encadrés par Manon, directrice, et Louane, animatrice.

À Thiocourt-Régnéville, brevet, près de 7 élèves sur 10 ont décroché une mention. Avec un taux de réussite de 79,10% au brevet national du collège et de nombreuses mentions, l'équipe éducative peut peaufiner sereinement la pause estivale. À Jolny, le marché nocturne séduit de nouveaux exposants. Profitant de la baisse des températures en fin de journée, les visiteurs sont venus nombreux au marché nocturne organisé le samedi 11 juillet au château. À Liverdun, Vincent Linsalata, élevé au rang de maître artisan par ses pairs. Serrurier depuis une trentaine d'années, Vincent vient d'obtenir le titre de maître artisan, une distinction qui récompense son savoir-faire, son engagement et son attachement à la transmission. À Brin-sur-Seille, un livre jeunesse écrit en famille. Grand amateur de littérature, particulièrement de science-fiction, Guillaume Pernin est passé de l'autre côté des pages depuis une dizaine d'années. Professeur de français au collège Edmond de Goncourt à Pulnoy, il a publié trois ouvrages dans trois styles différents, romans, nouvelles et poésie. À Toul, quand les boutiques deviennent des terrains de jeu, à Toul, les amateurs de jeux ont leurs habitudes et leurs rendez-vous. Entre la caverne du Gobelin, qui développe le jeu de société, le café-jeu, et Car Game Collect, spécialisé dans les cartes Pokémon à collectionner, les deux boutiques constatent un intérêt croissant autour du jeu. À Nancy, la gare à l'heure d'été, pas plus de trains, mais plus de voyageurs. À l'heure où le trafic en gare s'intensifie certains jours de départ ou de retour de vacances, gros plan sur le centre opérationnel d'exploitation de la gare nancéenne. C'est dans cette tour de contrôle que sont gérés le trafic et une partie de l'information aux voyageurs. Nancy, le maire et les élus, à la rencontre des habitants du territoire nord. Près d'une centaine d'habitants ont échangé avec Mathieu Klein et des élus sur les transformations en cours, les futurs projets d'aménagement du territoire nord. Le maire a notamment défendu la nécessité de poursuivre la rénovation de la ville tout en renforçant la protection de ses habitants. Sur Radioactivité, au programme, vous allez retrouver tout à l'heure Bulle de 14h à 18h. 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Et puis donc pas mal de musique pour cet été concernant ce week-end. Je vous souhaite donc un très très bon week-end. Je vous retrouve lundi avec Joanne à partir de 8h. Bon week-end à vous. À lundi. Bye bye.

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0: Bonjour à tous, chers auditeurs. Bienvenue sur le 96.5 avec le soleil qui est à peu près sympa aujourd'hui parce qu'il ne nous a pas trop chauffé dès le matin. Voilà, c'était un peu couvert le matin. Vous avez tous ressenti la petite température bien plus fraîche et plus légère de ce matin suite à la pluie. Ça faisait du bien, n'est-ce pas? Voilà, on ne va pas se plaindre, hein. Un peu de fraîcheur, ça fait du bien. Bon anniversaire à tous ceux qui le fêtent aujourd'hui, en ce 17 juillet. Aujourd'hui, nous fêtons les Charlottes, ainsi que les Arlettes, les Caroles, les Carolines, les Chloé, les Marcelines, les prénoms bretons. Le prénom breton, c'est Élière. Alors, on pense à Émile Chartier, dit Alain, avec sa citation « Les nations étant inévitablement plus bêtes que les individus, toute pensée a le devoir de se sentir en révolte. » Eh bien, au moins c'est clair. Le proverbe du jour, qui diffame autrui, révèle ses propres tares. À retenir et à méditer. Et enfin le petit dicton, au mois de juin et de juillet, qui se marie, fort peu fait. Ah, fort peu fait. Voilà, ça il va falloir qu'on éclaircisse ça un petit peu de plus près. Voilà, donc j'espère que tout va bien pour vous. Vous avez passé une belle matinée en compagnie de Francky. Les playlists étaient là pour vous faire plaisir, comme d'habitude. Je sais que vous les aimez, mais on va débuter notre émission avec une page d'information qui a toute son importance avec l'alerte canicule, bien sûr. Hein, vous avez vu un peu tous les dégâts qu'il y a actuellement un peu partout en France et même ailleurs, avec les feux et avec les personnes qui sont dans la détresse et dans des états un peu particuliers de grande détresse, oui. Et nous allons donner donc tout au long de l'après-midi des conseils pour la canicule et surtout prenez soin de vos proches, hein, et des personnes qui sont isolées, des personnes âgées et surtout des petits nourrissons. Voilà, donc on ne vous le dira jamais assez, faites attention et buvez de l'eau suffisamment par petite quantité, petite gorgée tout au long de la journée. Allez, c'est parti pour la musique. On va débuter avec les années 71, mais avant tout notre page d'information.
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C'était là-bas sur Radioactivité, Fernando. Et oui, il faut le rappeler, c'est la semaine d'après. Voilà. Là, j'ai déjà donné ce qui est le programme de ce samedi 18 juillet. C'est vrai que Abba sera là le samedi d'après, toujours dans le cadre des Estivales de Pont-à-Mousson, hein, concert gratuit, vous le savez, hein, jusqu'au 29 août sur la Place du Rock. Et donc, samedi 25 juillet, donc la semaine prochaine, à 21h, il y aura Place du Rock Abba Infinity. Et oui, avec Célestal DJ, en héritage pop intemporel, entre énergie électro contemporaine, justement, Abba. Et Célestal DJ qui propose une expérience musicale unique qui fait revivre les plus grands succès d'Abba dans une version résolument moderne et immersive. Donc portée par l'univers élégant et solaire de Célestal DJ, ce concert événement revisite les hymnes mythiques du célèbre groupe suédois à travers des sonorités électro, disco, house et pop raffinées. Voilà, donc ne loupez pas ce rendez-vous. Ça sera donc le samedi prochain, hein, n'est-ce pas, à 21h sur la Place du Rock. Nous, on continue avec Michel Polnareff avec une superbe belle chanson, c'est Holiday.

14h25 minutes sur Radioactivité. On continue dans les années 1986. Daddy Cool, il est sympa, il est cool. Et on continue avec Life is Life. C'est les vacances, il faut que ça se sente et que ça se chante, bien sûr, avec Opus.

Allez, je suis sûre qu'il y a des petites filles sages et des petits garçons sages qui nous écoutent actuellement sur Radioactivité. Oui, vous êtes en vacances, vous avez travaillé correctement à l'école, vous avez eu des bonnes notes, des bons résultats, c'est génial. Eh bien, pour vous récompenser, une belle chanson pour toutes les petites filles et les petits garçons gentils qui nous écoutent.

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3: 14h41, je vous rappelle qu'à 15h, je reçois Luca. Luca avec son nouveau single, avec un single qui vient de sortir. Et la sortie, bah, c'est aujourd'hui, vendredi 17 juillet. Il a choisi Radioactivité pour vous le présenter et nous faire écouter en avant-première cette belle chanson. On vous en dira un peu plus quand Luca sera là. Donc, ça sera mon invité à 15h.

0: il est 15h sur Radioactivité. J'espère que vous êtes toujours à l'écoute de Radioactivité, justement, 96.5. Si vous venez de nous rejoindre, eh bien, bonjour à toutes et à tous et bienvenue sur notre antenne. Eh bien, aujourd'hui, comme je vous l'ai dit en début d'émission, tout à l'heure, j'ai le plaisir de recevoir Luca. À seulement 24 ans, je crois.
1: 22.
0: La musique est une véritable passion pour lui. Après un parcours fait de recherches, d'expériences et de créations, il revient aujourd'hui avec un tout nouveau single qui sort ce vendredi, aujourd'hui. Donc il nous fait l'honneur de nous consacrer cet événement qui a une grande importance pour lui, bien sûr, en ce vendredi 17. Donc bonjour Luca.
1: Bonjour, merci de me recevoir.
0: Merci d'être avec nous. Je suis très contente de te voir ou de te revoir.
1: De me revoir, c'est vrai.
0: Oui, parce que, on va le dire, tu as déjà été stagiaire à Radioactivité.
1: C'est vrai.
0: Et ça s'est super bien passé.
1: C'est vrai, ça s'est super bien passé. J'en garde toujours un très très bon souvenir.
0: Comment vas-tu, mon petit Luca ?
1: Ça va.
0: Quoi, mon petit ?
1: Ça va, ça va.
0: T'as bien grandi depuis que tu es parti du stage.
1: Ouais, hein. C'est vrai.
0: C'était un stage de troisième, rappelle-moi.
1: Stage de. Oui, oui, c'est ça.
0: C'était de troisième. Hein.
1: Et ensuite, on s'est revus.
0: Oui.
1: Non, il y avait deux stages.
0: C'était
1: il y avait deux stages.
0: Ah oui, dis donc, ça passe. Ah oui, quand tu étais peut-être en lycée professionnel,
1: c'est
0: dans
1: ça.
0: Ta période, voilà.
1: Ouais, c'est ça.
0: Ouais, c'était.
1: Tout à fait.
0: C'est chouette ça. Hein
1: oui.
0: Fidèle à Radioactivité.
1: C'est ça, on change pas.
0: C'est superbe. Alors déjà, on te remercie d'avoir choisi Radioactivité pour le lancement de ton single.
1: Merci beaucoup.
0: C'est super sympa. Est-ce que tu peux pour Radioactivité, les auditeurs, te présenter et dire quelques mots sur toi pour commencer?
1: Bien sûr, alors je m'appelle
0: Moi je peux
1: Luca.
0: Dire que t'es gentil déjà.
1: Bah, c'est gentil, merci, je te renvoie le compliment.
0: T'auras pas besoin de le dire, merci.
1: Je renvoie le compliment. Je m'appelle Luca, j'ai 22 ans et voilà, je sors mon premier single qui s'intitule En plein cœur. Mm-hmm. Et donc c'est une immense joie de...
0: En plein cœur, ah, ça fait...
1: C'est
0: Regarde,
1: ça.
0: On fait le bruit.
1: En plein cœur, en plein dedans.
0: On l'a reçu en plein cœur.
1: C'est ça.
0: Alors, c'est ton premier single?
1: C'est le premier single, voilà, et j'espère qu'il y en aura d'autres.
0: Bah
1: c'est
0: oui.
1: ce que je souhaite,
0: bah bien sûr.
1: En tout cas.
0: Alors, la musique semble occuper une place importante dans ta vie, Luca. Et d'où te vient cette passion? Est-ce que c'est depuis que tu es tout petit ou alors quelqu'un t'a inspiré? Tu peux nous raconter?
1: C'est effectivement depuis que je suis tout petit, je me suis d'abord intéressé au théâtre.
0: Oui.
1: Car j'ai pu en faire pendant, je crois, une dizaine d'années, si je me trompe pas, 10 ans. Et
0: c'est chouette ça.
1: Ouais.
0: Ça fait enlever le trac, ça c'est bien quand on est sur scène.
1: Ça fait enlever le trac et voilà, j'ai pu enlever cette petite timidité que j'avais quand même au fond de moi, malgré qu'à l'époque j'étais très turbulent.
0: C'est vrai?
1: Oui.
0: Ah, je
1: oui,
0: me souviens
1: oui.
0: pas de ça moi.
1: Ah non, j'ai.
0: Ah, tu te tenais
1: ah, non,
0: bien.
1: C'est quand j'étais tout petit.
0: Ah, d'accord, quand t'étais tout petit.
1: Bien sûr, j'étais tout petit.
0: D'accord.
1: Et donc j'ai commencé le théâtre à l'âge de 9 ans, jusqu'à à peu près mes 19, 18 ans, quelque chose comme ça. J'ai un problème avec les dates, mais ça m'a beaucoup aidé. Et je suis progressivement allé vers la musique. C'était pour moi important. Je trouve j'avoue avoir plus trouvé ma place quand même dans la musique que dans le théâtre finalement.
0: Ah oui, mais je me souviens que quand tu étais déjà à Radioactivité, t'avais déjà bien l'oreille musicale et t'aimais bien toujours fredonner, inventer des airs. Tu me disais que chez toi, le week-end, tu créais des petits morceaux de musique et tout.
1: C'est
0: ça.
1: C'est ça, j'écris beaucoup.
0: Oui, c'est important ça.
1: Oui, oui. C'est une manière d'extérioriser dans son coin ou pas.
0: Oui.
1: Ça dépend.
0: Mais je me souviens que tu faisais beaucoup de musique, tu me disais que tu aimais bien la musique, et je t'ai dit, est-ce que tu crois qu'un jour, tu aimerais bien chanter, passer aux paroles? Tu m'as dit, je sais pas encore, pas pour le moment, je suis pas prêt.
1: Ouais, c'est vrai.
0: Et là, t'es prêt.
1: Ça y est. Hey, ça y est, je suis prêt.
0: T'es là, t'es prêt. C'est superbe. Alors, aujourd'hui, tu présentes donc un nouveau single. Comment est venue l'idée de cette chanson?
1: Eh bien, tout d'abord, c'est parti d'une rupture que j'ai vécue.
0: Mmh.
1: Et voilà, c'était quelqu'un que j'aimais très très fort. Et bizarrement, j'ai eu d'autres relations avant celle-ci, mais celle-ci m'a marqué particulièrement.
0: Ah, il y en a toujours une qui.
1: Il y en a toujours une qui est un peu plus voilà que les autres.
0: Forte que les autres, oui.
1: Et j'avais besoin pour extérioriser cette peine. En fait, j'avais besoin d'écrire tout simplement.
0: Mmh.
1: Et donc, j'ai commencé à écrire. Ligne par ligne, couplet par couplet.
0: Tous les jours ou à n'importe quelle heure, dès que tu avais quelque chose qui venait, qui te traversait l'esprit, le cœur ou la tête, tu l'écrivais?
1: J'écris surtout le soir.
0: Ah.
1: Ouais, j'aime beaucoup écrire
0: quand
1: le soir.
0: Quand t'es reposé, quand t'es détendu, c'est là que...
1: C'est ça, c'est là qu'on... C'est souvent le soir, on dit souvent que la nuit porte conseil, plein de
0: c'est
1: choses
0: vrai.
1: Comme ça. Et je confirme.
0: Et malheureusement, c'est vrai que le soir...
1: On cogite.
0: On cogite. Tu vois, la journée, t'es occupé, t'as l'esprit occupé à faire tout ce que tu fais, les études, les petits boulots, la famille, les amis, le train-train quotidien, les courses, tu vois, tout ça. Mais quand t'es tout seul le soir, eh ben, t'as envie de chasser les idées noires, plus ou moins, elles reviennent. Comme tu dis, tu chasses le naturel, il revient au galop.
1: C'est ça.
0: Et là, tu te dis, mais mince, il faut vraiment que je le mette sur un papier pour... évacuer tout
1: absolument,
0: ça, c'est ça ?
1: Absolument, ouais. C'est comme ça qu'est venu le texte en fait. Et je l'ai égaré pendant quelques mois.
0: Ah ouais ?
1: Ouais, ouais, parce que c'est un texte qui date quand même de 2023.
0: Mais est-ce que tu t'es dit un jour ce texte-là je vais le chanter,
1: non.
0: Ou pas ?
1: Eh ben non, justement, parce que je n'avais pas l'intention de le dévoiler à qui que ce soit.
0: Ah oui, c'était pour toi.
1: C'était vraiment quelque chose de
0: comme
1: très
0: intime.
1: Comme
0: un petit journal.
1: Voilà, c'était quelque chose de très intime. Et ce qui s'est passé, c'est que je pouvais pas le laisser de côté quand même. Il y avait vraiment une volonté d'en faire quelque chose, mais je ne savais pas quoi. Et donc, je me suis mis à fredonner quelques musiques, enfin, quelques mélodies qui me sont venues. Et j'ai fait une maquette avec une instru que j'ai acheté sur Internet.
0: Ouais.
1: Et ensuite, le destin a fait que...
0: Alors, j'aimerais bien connaître le destin, moi. C'est ça, ce destin-là. Comment t'as fait pour en arriver là, sortir un single? Qui tu as vu? Qui est-ce qui a été dans ta vie, sur ton passage? Ou est-ce que toi, tu es allé de l'avant? Tu t'es dit, allez, je vais montrer que je suis capable de faire quelque chose avec ces belles paroles, ce que j'ai écrit. Et qu'est-ce qui s'est passé?
1: Eh ben, en fait, ce qui s'est passé, c'est que tout d'abord, j'ai fait écouter cette maquette à mes amis les plus proches.
0: Ne me dis pas qu'ils t'ont dit « Oh, c'est nul,
1: non,
0: ne fais pas ça ».
1: Non, non, non, pas du tout.
0: D'accord, c'est des bons amis.
1: Pas
0: alors.
1: Du tout, c'est des très très belles personnes. J'ai la chance quand même d'être entouré par de très très belles personnes, j'avoue. Et ils m'ont tous dit cette chose, voilà, la même chose, c'était « Il y a quelque chose ». Et ce qui s'est passé, c'est qu'ensuite, j'ai vu sur Facebook que Christophe Cazanave et Philippe Russo, donc, qui sont des compositeurs et producteurs de grands, grands, grands talents,
0: bien
1: je
0: sûr.
1: Tiens vraiment à le dire.
0: Par exemple
1: Marc Lavoine, Najwa Belizel, ils ont travaillé avec Hélène Segarra,
0: Clara Luciani. Tu t'étais intéressé à ces deux grands personnages via Facebook.
1: C'est ça, je suis tombé sur une annonce, ils souhaitaient ouvrir ce qu'ils appellent Songmaker Academy. C'est des artistes qui ne sont pas connus, des gens qui ont envie de faire entendre leur musique. Donc moi je leur ai envoyé cette maquette sans penser du tout qu'il allait se passer quelque chose.
0: Hein. Tu t'es dit je vais peut-être pas être retenu, il y aura plein de
1: voilà,
0: monde.
1: Voilà, je me suis dit c'est tellement déjà c'est trop beau pour être vrai, c'est ce que je me suis dit.
0: Mais c'était quand même un signe du destin.
1: Ben oui, finalement.
0: Tu t'es dit je vais tenter ma chance.
1: Je vais tenter ma chance et
0: sans rien y attendre.
1: Bah non du tout,
0: ouais,
1: du,
0: c'est fou.
1: Du tout parce que je ne consultais même plus trop mes mails, serais-je même pas. Et un beau jour, je reçois une réponse de Philippe Russo donc. Et là, je tombe des nues. je me prends une claque en pleine figure. Vraiment, je dis, mais c'est pas possible, quoi. Je dis, mais...
0: Ils sont plantés.
1: Ils sont plantés.
0: C'est moi, Luca.
1: Mais c'est ça. Et puis, finalement, on est rentré en contact assez rapidement et les choses se sont mises en place très, très vite puisque c'était, je crois, si ma mémoire est bonne, fin février. Et je suis rentré en studio début avril.
0: Ah, c'est tout récent.
1: C'est tout récent.
0: Dis donc, et ça s'est vraiment concrétisé rapidement, quoi.
1: Ah oui, absolument.
0: T'en revenais pas, t'étais sur ton petit nuage, Lucas.
1: Mais totalement. Oh. Totalement, je me suis dit, mais entre guillemets, pourquoi moi? Mais j'étais
0: pourquoi
1: tellement reconnaissant, mais pourquoi pas moi aussi, finalement, dans un
0: mais
1: autre
0: oui,
1: sens.
0: C'est
1: mais
0: ça.
1: On. Quand ça nous tombe dessus, en fait, on est tout de suite. Impressionné.
0: Bah ouais. Et donc là, tu dis avoir trouvé une direction artistique qui te ressemble vraiment.
1: Oui.
0: Mais qu'est-ce qui a changé pour toi entre avant et maintenant?
1: Je dirais qu'il y a un entourage maintenant.
0: Voilà, est cadré.
1: Tout est cadré.
0: Tu te sens plus sécure.
1: Mais c'est ça. C'est ça, en fait.
0: Tu sais où tu mets les pieds.
1: Je sais où je mets les pieds. Il y a vraiment une proximité. On se donne des nouvelles, je crois, tous les 2-3 jours. Enfin,
0: ah
1: vraiment,
0: ouais.
1: on parle de tout, de rien. Enfin, je veux dire, c'est assez fou.
0: Bah
1: c'est.
0: Ouais.
1: Voilà, c'est.
0: C'est un rêve.
1: C'est phénoménal.
0: C'est un rêve parce que tu as toujours rêvé de.
1: J'ai toujours rêvé de sortir un titre.
0: Bah oui, voilà, je me souviens bien. Même quand tu étais ici à Radioactivité, je me souviens très bien, tu me disais toujours ah, mon kiff, moi, ça serait de chanter ou de faire de la musique ou d'être sur scène. J'aime bien animer, j'aime bien donner de l'ambiance, faire ressortir des émotions. Et moi, je le sentais déjà en toi. Et je me souviens que j'étais venue voir Franck. Il avait animé, comment ça s'appelle, la fête du sport à Pont-à-Mousson.
1: Oui.
0: Et je me suis dit, tiens, je vais aller voir mon petit collègue pour voir s'il bosse bien. Et tout d'un coup, qu'est-ce que je vois sur l'estrade ? Lucas. Je me dis, non, mais je rêve ou quoi, là ? Et t'étais vraiment dans ton truc, hein.
1: C'était
0: dans
1: moi.
0: Ton trip, c'était toi.
1: C'est ça.
0: Tu voyais personne autour de toi, tu dansais, tu
1: étais
0: vraiment
1: oui.
0: dans ton élément. Et moi, je me suis dit, en te voyant, je me suis dit, tu serais bien chorégraphe. Je te voyais, moi, tu vois, pas peut-être sur la scène en train de chanter, mais mm-hmm. je te voyais bien parce que t'étais aussi... en adéquation avec la danse et tout ça, ça te collait bien à la peau.
1: Mais la scène.
0: Je t'avais même filmé, tu te souviens ?
1: Mais oui.
0: Ouais.
1: C'est mais là, j'ai l'impression que la scène, c'est vraiment un endroit où je me sens libre.
0: Oui.
1: Vraiment.
0: Tu sens toi-même.
1: Je me sens vraiment moi-même et c'est un endroit où on, entre guillemets, on ne s'interdit rien, où on est libre en fait.
0: Oui.
1: C'est.
0: Mais oui.
1: C'est incroyable le peu de scènes que j'ai déjà fait parce que j'ai fait des scènes. La première, c'était quand ? C'était fin avril, à Metz, lors d'une scène ouverte, dans un bar qui s'appelle Au Parège. Voilà.
0: Ouais.
1: Si des gens connaissent,
0: oui,
1: n'hésitez
0: oui.
1: pas à y aller, il est super
0: c'est
1: aussi.
0: C'est super, ouais. Oui, j'ai vu sur ton profil.
1: Ouais.
0: Ouais,
1: et j'ai pu justement interpréter la version démo de En plein cœur.
0: Ouais.
1: Et j'ai eu des retours, mais j'en avais les larmes aux yeux, quoi. Je veux dire,
0: tu t'y attendais pas ?
1: Non,
0: ah,
1: pas
0: oui.
1: du tout.
0: T'avais pas assez confiance en toi. Tu t'es dit
1: ouais.
0: peut-être que ça va pas.
1: Et après, bah voilà, le fait d'aller en studio, le fait de voir les choses se former, mais ça te booste.
0: Ah bah oui.
1: Tu peux pas imaginer quoi.
0: Ouais bah oui, j'imagine. Là, comme on dit, tu dis ça y est, la machine elle est actionnée.
1: La machine
0: quoi.
1: Est lancée quoi. C'est
0: ouais,
1: ça.
0: Elle est lancée, c'est vrai. Alors on va bien sûr écouter un titre, le titre que tu nous as ramené hein, en exclusivité aujourd'hui sur Radioactivité. On rappelle le titre, c'est En plein cœur.
1: C'est ça.
0: C'est beau déjà, En plein cœur.
1: Merci.
0: Ouais, bah oui, parce que là,
1: c'est
0: quand
1: gentil.
0: On reçoit quelque chose en plein cœur,
1: c'est que ça nous touche.
0: C'est que ça nous touche. Voilà.
1: Tout à fait.
0: Donc, quel message ou quelle émotion tu souhaites transmettre à travers ce titre ?
1: En plein cœur, je dirais que c'est un titre bah, triste déjà, on va pas se mentir.
0: Oui.
1: C'est un sujet quand même. On parle d'un deuil amoureux, donc c'est quand même. C'est pas très joyeux. Mais Christophe Cazanave donc a su en fait, j'aime bien dire, il a su faire danser un peu la mélancolie, parce que on n'est pas du tout sur un piano voix ou sur quelque chose de très où on va se morfondre.
0: Oui.
1: C'est quelque chose qui bouge un petit peu quand même.
0: Mm-hmm.
1: Il y a beaucoup de batterie, beaucoup de synthé. Enfin, je vais pas, voilà. On va
0: l'écouter. On va l'écouter, bien sûr.
1: Mais voilà, on a arrivé à faire un peu danser la mélancolie et donc je trouve ça magnifique, vraiment.
0: D'accord. Bah écoute, moi je te propose justement de l'écouter maintenant. Et puis
2: on
0: sur ce beau titre, sur cette belle musique.
1: Merci.
0: Voilà. Allez, tout de suite, En plein cœur de Lucas, en direct sur Radioactivité 96.5.

0: mais ça, c'est génial. Je ne l'avais pas entendu. Hein. Tu n'avais pas voulu que je l'écoute avant que tu lui arrives.
1: C'était l'exclusivité.
0: Ah, ouais, c'était vraiment l'exclusivité jusqu'au bout. Hein. Bah, c'est super beau.
1: Merci beaucoup.
0: Ouais. Tu vois, j'ai eu peur de pleurer à un moment donné. Tu sais, moi, je suis émotive.
1: On est deux.
0: Les paroles sont douces. La musique, elle est agréable. Elle n'est pas triste. Est rythmée, comme tu l'as dit. Mm. C'est ça qui fait que... Ben, la chanson passe bien. C'est pas non plus on va se morfondre.
1: Non, c'est ça.
0: Il y a beaucoup de nostalgie.
1: Voilà. C'est émouvant. C'est toujours émouvant, même quand je la chante. Des fois, ça prend un peu.
0: Ça prend un peu.
1: Mais c'est de camoufler quand même. On va pas craquer devant les gens.
0: Est-ce que c'est passé quand même un petit peu cette peine de cœur? Tu l'as toujours en plein cœur ou alors tu l'as mise d'un côté et puis tu passes à autre chose grâce à tout ce que tu vis actuellement? Comment tu vis ça maintenant?
1: Je dirais qu'elle est encore en plein cœur, mais que j'espère qu'elle n'y sera bientôt plus.
0: Oui.
1: Voilà, ce serait pas plus mal.
0: Ben oui.
1: Voilà.
0: Mais je pense qu'avec tout ce que tu vis actuellement, tu vas rebondir.
1: Même pas le temps de me morfondre.
0: Bah, heureusement.
1: J'ai pas le temps.
0: Heureusement. Où est-ce que tu en es en ce moment, toi, dans ta vie, avec les études ou avec le travail?
1: Alors, je suis ambulancier à Pagny-sur-Moselle, chez Tinus Secours.
0: Oui, je connais bien.
1: Voilà. Donc, il y a les ambulances d'un côté, il y a la musique de l'autre.
0: D'accord.
1: J'arrive à combiner les deux, donc c'est parfait. Mm-hmm. Donc voilà, c'est... C'est que du bonheur.
0: Et tu composes avec aussi des outils et des applications numériques, tu l'as dit. Comment tu travailles concrètement lorsque tu crées un morceau?
1: Je vais surtout m'occuper de l'air de la musique. Donc l'air, c'est quelque chose qui est tout bête, hein. Ça vient avec la bouche. Je vais avoir une instru, parce que je ne compose pas. J'ai laissé Christophe faire... cette œuvre, parce que vraiment pour moi c'est une œuvre.
0: Oui.
1: Et moi je m'occupe surtout des paroles. J'écris, je fais l'air. Après, avec Christophe, on se complète.
0: Donc c'est toi qui es auteur de ces paroles.
1: Absolument,
0: c'est toi, absolument,
1: oui.
0: De A à Z.
1: C'est quelque chose que j'ai écrit de A à Z, oui.
0: Félicitations. Hein.
1: Merci.
0: Est-ce que tu t'inspires d'artistes en particulier ou tu essaies avant tout de créer vraiment ton propre univers où il y a des artistes qui t'inspirent, des personnes que t'aimes dans la vie?
1: Oui, y a les deux réponses. J'essaye de créer ma personnalité, évidemment. Donc c'est surtout de cette première musique, du moins ça parle d'amour. J'ai commencé l'écriture d'un deuxième texte. On verra si où ça nous mènera.
0: Bah oui.
1: Et je m'inspire beaucoup de l'univers de Mylène Farmer. Najwa Belizel aussi que j'affectionne énormément.
0: Oui, on la connaît bien nous aussi. Et sur Radioactivité, elle est superbe, hein.
1: Elle est superbe, j'ai eu l'occasion de la rencontrer. Enfin, c'est fabuleux.
0: Oui.
1: Mais voilà, il y a cette volonté de s'inspirer tout en restant moi-même, c'est ça, fidèle à soi-même.
0: Exactement. Et qu'est-ce que tu as ressenti lorsque ton single a été terminé et prêt à être dévoilé au public?
1: La vérité vraie?
0: Oui.
1: J'ai pleuré.
0: Si tu m'avais dit le contraire, je t'aurais pas cru.
1: La vérité vraie, en plus, petite anecdote, la première fois où je suis allé en studio, où j'ai découvert juste l'instrumental, les larmes sont montées.
0: Ah oui.
1: En fait, je me suis dit, waouh, c'est ma musique.
0: Ouais.
1: Mais genre de se dire, c'est ma musique, et je pourrais pleurer encore là maintenant. Mais
0: bah oui.
1: En fait,
0: je suis dans un grand studio.
1: Je suis dans un grand studio. Enfin, je suis dans un studio
0: avec
1: parisien.
0: Avec des personnalités.
1: Avec des gens connus.
0: Et tu t'es dit, moi, le petit Minus qui vient de.
1: Mais c'est ça. Et moi, je me dis.
0: Du bassin de Minus-Pontin.
1: Mais oui, et moi qui suis personne. C'est quand même
0: personne,
1: fou.
0: Dans
1: la musique, du moins à l'époque, enfin voilà, je veux dire, j'avais rien sorti, inconnu au bataillon, comme j'aime bien dire, et se retrouver en studio avec des grands compositeurs et producteurs, avec ma musique qui défile en fond, enfin je suis en train d'écouter mon instru en fait, mais ça prend aux tripes, mais comme pas possible.
0: Ouais, bah oui. C'est normal.
1: C'est donc forcément une grande émotion et une très très grosse émotion quand j'ai su que ça allait être aujourd'hui, qu'elle allait sortir.
0: Bien sûr.
1: C'est émouvant.
0: Est-ce que tu as des bons amis dans la vie? Est-ce que tu es bien entouré?
1: Oui.
0: Oui.
1: Très.
0: Parce que tu es venue aujourd'hui accompagnée d'une de tes amies.
1: Oui.
0: Elle s'appelle Célia.
1: C'est tout à fait
0: voilà.
1: ça.
0: Voilà. Tu peux lui donner le petit micro là. Voilà.
1: Allez.
0: Donc, bonjour Célia.
2: Bonjour.
0: Ça va bien?
2: Bah, ça va très bien, et vous?
0: Bah oui, moi je vais bien aussi parce que je suis bien contente de voir Luca. Et je suis aussi contente de savoir qu'il est bien entouré et qu'il a des amis. Et qui mieux que les amis pour parler de Luca? Qu'est-ce que t'en penses?
2: Je suis tout à fait d'accord avec toi.
0: Voilà. Donc, j'aimerais bien que tu me dises ce que tu ressens à travers Luca. Et quand tu as entendu sa chanson, eh bien, qu'est-ce que ça t'a inspiré? Et est-ce que tu l'as encouragé? Et comment tu es proche de lui?
2: Alors, je suis très proche de lui. Je l'ai toujours poussé vers le haut. J'ai toujours essayé de lui faire comprendre que ce qu'il faisait, c'était génial.
0: Oui.
2: Et qu'il fallait vraiment qu'il vise plus haut. Ça ne pouvait pas rester inconnu,
0: oui,
2: pour le coup. Donc, je suis très contente de voir où il en est actuellement.
0: Et tu l'as encouragé?
2: Bien sûr.
0: Oui.
2: Bien sûr.
0: Et quand tu vas le voir et qu'il a pas trop le moral, ou tu fais comment? Tu lui dis ça va passer? Tu réagis comment pour le booster?
2: C'est pas possible qu'il n'ait pas le moral avec moi. On rigole toujours de tout et on prend rien au sérieux.
0: T'es toujours de bonne humeur.
2: C'est ça, exactement. Ouais.
0: Ah, ça aide les amis. C'est important d'avoir des bons amis dans
2: ça
0: la
2: vie. Ça aide beaucoup, et surtout pour ce genre de choses, oui, effectivement.
0: Alors, qu'est-ce que t'en penses, toi, de son single? Puisque tu as été à ses côtés.
2: Alors moi je trouve qu'il est super. Déjà la version démo était incroyable. Les paroles sont belles. Sa voix est magnifique. Mais maintenant elle est encore plus géniale.
0: Ouais, c'est superbe. C'est bien, ça fait plaisir, n'est-ce pas?
1: Bah oui. Merci à toi.
0: Bah ouais. C'est vraiment une belle amie.
1: Ah oui, vraiment, j'ai la chance d'avoir un entourage certes restreint avec trois personnes, mais je sais qui sont là, en fait.
0: Je
1: sais que je peux compter sur eux, et inversement,
0: oui,
1: qui peuvent compter sur moi. Et ça, c'est...
0: Ah, c'est Célia qui va nous le dire. Est-ce que tu peux compter sur Luca, si toi, tu en as besoin?
2: Bien sûr, toujours.
0: Qu'est-ce que tu fais dans la vie?
2: Moi, je suis responsable de secteur dans l'aide à domicile.
0: Ah, intéressant. Oui, c'est un métier... Oui. Où il y a vraiment beaucoup de travail là.
1: Ça chôme pas.
0: Ouais, exactement.
1: Chôme pas du tout.
0: Ouais, c'est vrai, c'est superbe. Alors Luca, qu'est-ce qu'on peut te souhaiter pour la sortie de ce nouveau titre? As-tu déjà d'autres projets en préparation, ou alors tu respires là un petit peu et tu es sur ta planète?
1: Je ne respire pas. voilà, parce que tout d'abord, ce qu'on peut me souhaiter, de la réussite, des écoutes, des j'aimerais bien quand même que ce single se fasse entendre au-delà de notre ville et de notre région. Ce serait,
0: oui,
1: vraiment incroyable.
0: Bah oui. Est-ce que tu crois qu'il ira en dehors de la Lorraine?
1: Mais je le souhaite.
0: Bah
1: c'est
0: oui,
1: tout ce que je lui souhaite.
0: Il va passer sur les radios?
1: J'ai contacté Stéphane Ledecker, donc de RFM maintenant.
0: Oui.
1: Et donc voilà, on va voir tout ça, c'est en pourparler si j'ose dire, mais vraiment c'est ce que je souhaite, que ce single soit diffusé en radio, voilà, quand même assez régulièrement pour pouvoir...
0: Compte sur nous déjà. Hein.
1: Bah, merci beaucoup.
0: Compte sur nous déjà.
1: Merci beaucoup.
0: Déjà là, c'est une exclusivité sur Radioactivité.
1: Absolument.
0: Ça fait très plaisir. Et est-ce qu'on pourra t'écouter donc, sur ton single là, sur d'autres chaînes, par exemple sur les réseaux, sur YouTube, sur Spotify? Tu peux le dire?
1: Absolument.
0: Comment faire pour t'écouter?
1: Absolument. Donc vous pouvez me retrouver sur mes réseaux sociaux. Donc pour Insta et TikTok, c'est luca.musique. L-O-O-K-A.
0: Oui, il faut préciser.
1: Musique, M-U-S-I-C.
0: D'accord. Voilà. Et donc
1: Music,
0: sur TikTok, sur Insta.
1: TikTok,
0: sur
1: Insta,
0: Facebook,
1: c'est mon patron, c'est mon nom de citoyen français.
0: Anonyme.
1: Voilà, c'est pas un pseudonyme, c'est Lucas Schneider, tout simplement.
0: D'accord.
1: L-U-K-A-S. Schneider, comme la marque. S-C-H-N-E-I-D-E-R.
0: Ah ouais, t'es à fond sur les réseaux sociaux.
1: Ouais, c'est important. C'est important d'être dessus, surtout à notre époque où tout est réseau, finalement.
0: Bien sûr. Mais nous aussi, on a transmis le message sur nos réseaux sociaux.
1: Oui.
0: Est-ce que tu voudrais, par exemple, donner des petits conseils ou un message à des jeunes personnes qui ont envie de faire de la musique, de ton âge, hein, ou même plus jeune, et où les parents disent « Oh, mais c'est n'importe quoi, tu crois que tu vas percer ou tu n'y arriveras jamais », ou parfois les amis « Non, mais tu rêves, tu crois qu'on va te repérer ». Qu'est-ce que tu as envie de donner comme conseil?
1: On se bouche les oreilles et on fonce.
0: Ah oui, j'ai pensé que tu allais dire on se bouge le derrière.
1: Ah non, on se bouche les oreilles.
0: Ah oui, tu m'as fait peur.
1: Et
0: là, je me suis dit, tiens,
1: on fonce.
0: Mais aussi, hein, on peut se
1: mais
0: donner.
1: Mais on peut se donner un petit coup de fouet aussi. Ouais. De toute façon, qu'est-ce qui pourrait se passer si on ne tente pas?
0: Ah bah oui, qui ne tente rien n'a rien.
1: Qui tente rien n'a rien.
0: Tout
1: à Qu'est-ce
0: fait.
1: Qui peut se passer au pire? Bah rien, c'est tout.
0: Ouais, tout
1: c'est,
0: à fait.
1: C'est tout.
0: Ouais. Oui, on voilà. ne va pas en mourir.
1: On va pas en mourir.
0: Au pire des cas, on peut recommencer et puis s'améliorer.
1: S'améliorer.
0: Voilà.
1: Voilà, c'est ce que j'ai fait.
0: Ouais.
1: J'ai sorti mon premier titre.
0: Et enfin, est-ce que, voilà. J'ai oublié de te dire, est-ce que tu prends des cours de chant?
1: Non, mais c'est ma volonté. C'est quelque chose que j'ai un projet, voilà, de prendre des cours de chant aussi pour me perfectionner s'il y a d'autres titres à l'avenir. Mmh. Et je le souhaite qu'il y en ait d'autres.
0: Oui, oui, oui.
1: Donc, voilà, et puis pouvoir aussi tenir sur scène. J'ai une scène en septembre. En septembre, je serai à nouveau à la scène ouverte des Parèges à Metz. Donc, j'ai pas encore la date, mais je la communiquerai sur mes réseaux dès que je l'aurai. Et donc voilà, il faut tenir sur scène aussi vocalement. C'est très.
0: D'accord.
1: On pourrait penser que c'est quelque chose de très facile, mais vraiment quand on est en plein dedans, je peux vous assurer que à la voix, des fois, elle prend un sacré coup quand on n'est
0: bah oui,
1: pas.
0: Bah
1: assez,
0: bien sûr.
1: Ouais.
0: Et est-ce que tu as eu le trac quand tu étais à Paris? Est-ce que tu as eu le trac devant tous ces artistes, de ces personnalités, ou alors tu y es allé, bon c'est normal, avec un peu le cœur qui bat, c'est normal,
1: c'est ça,
0: mais
1: c'était...
0: est-ce que tu t'es quand même senti bien?
1: Oui.
0: T'avais pas envie de faire recul, marche arrière?
1: Ah certainement pas,
0: ah, oui.
1: Certainement pas, de toute façon il y avait vraiment cette volonté de faire ce titre. Voilà, c'est par tous les moyens, mais voilà, fallait qu'il se passe quelque chose. Mais non, aucunement il n'y a eu de trac lorsque je suis allé à Paris. En revanche, avant de monter sur scène, c'est impressionnant. On est dans les loges ou derrière la scène.
0: Ça tremblote.
1: On nous annonce. Là, t'as le cœur qui palpite, t'es pas bien. Mais bizarrement, dès qu'on a lancé la première phrase de la chanson, tout est oublié, en fait. Tout est fluide. Tout est.
0: Ouais.
1: Il y a une sorte de décontraction.
0: T'as pas intérêt à oublier les paroles, hein, comme l'émission N'oubliez pas les paroles.
1: Non, ça va. Ça va, je la maîtrise bien, celle-là,
0: ouais.
1: Depuis le temps qu'elle est dans mes tiroirs.
0: C'est bien. Ça sera un beau souvenir.
1: Ah oui.
0: Quelque chose de fort et de puissant. Est-ce que tu as envie de lancer un message ou de dire quelque chose à qui tu veux? Tu peux. Aujourd'hui, c'est ta petite. Lumière à toi, si tu as envie de dire quelque chose qui te traverse la tête, l'esprit, pas spécialement sur ton titre, hein, mm-hmm. quelque chose comme ça, de la vie, des amours, mm-hmm. de l'amitié, du bonheur, de ce que tu veux.
1: Bah, je voudrais d'abord remercier toutes les personnes qui ont cru en moi, parce que c'est... Voilà, s'il n'y a personne non plus, on ne peut pas non plus avancer comme on voudrait. Je disais tout à l'heure qu'il ne fallait pas hésiter à se boucher les oreilles et à se lancer. C'est vrai, dans un premier temps, mais c'est important quand même d'avoir quelques personnes qui nous soutiennent. Et voilà, que ce soit mes parents qui sont investis à fond derrière moi, ça j'adore aussi. Enfin, c'est vrai, il y a vraiment une
0: belle complicité.
1: Une belle complicité, même dans la famille, les amis sont au taquet aussi. C'est incroyable.
0: C'est bien.
1: C'est incroyable.
0: Il n'y a personne qui était jaloux autour de toi?
1: Non.
0: Oh.
1: Pas que je sache en tout cas.
0: C'est chouette, c'est chouette, tant mieux.
1: Donc,
0: ça
1: non.
0: fait plaisir. Donc voilà. Tu t'es senti pousser des ailes.
1: Pousser des ailes tout en ayant les pieds sur terre.
0: ça c'est le titre d'une nouvelle chanson. Pousser
1: peut-être
0: des ailes en ayant pousser des ailes en ayant
1: des
0: les pieds sur terre.
1: Ou alors,
0: ça ferait chouette comme
1: peut-être
0: titre.
1: Que si un jour il y a un album et je me le souhaite aussi.
0: Ça sera le titre de ton album.
1: Ça s'appellera les pieds sur terre. Je
0: ouais.
1: sais pas.
0: Oui, c'est vrai.
1: Peut-être et la tête dans les nuages.
0: Ah oui.
1: C'est pas mal.
0: Bah oui, c'est pas mal.
1: T'imagines avec une pochette.
0: Les nuages,
1: avec
0: la tête dans les nuages.
1: Avec ma tête décrochée dans un nuage, comme
0: ouais.
1: ça.
0: Et les pieds dans l'herbe.
1: C'est ça,
0: dans la nature. Oh là là, on a le droit de rêver. Hein.
1: Eh, franchement. Ce serait incroyable.
0: Parce que rêver, il n'y a que ça de gratuit encore en ce moment.
1: C'est ça.
0: Alors autant en profiter.
1: C'est ça, tout
0: voilà.
1: à fait.
0: Alors, je voulais te poser une question subsidiaire que j'ai aussi oublié de te poser. Est-ce
1: Dis-moi.
0: Que ton single, il a eu un coût important pour toi?
1: C'est un certain coût de toute façon de sortir une musique. Il y a toute une production derrière. Il hein, y a des gens qui œuvrent. Donc oui, c'est un prix.
0: Donc pour toutes les personnes qui veulent essayer de faire un single,
1: mm-hmm.
0: elles doivent faire des économies.
1: Oui.
0: Voilà.
1: Oui.
0: Voilà. Il faut pas, on n'y va pas comme ça.
1: On n'y va
0: les
1: pas.
0: Les mains dans les poches.
1: Voilà.
0: Avec 50 euros, c'est pas possible.
1: Carrément pas possible.
0: Carrément pas possible. Ouais. Donc
1: ouais.
0: T'es quand même méritant parce que. T'as travaillé, t'as fait des économies et t'as investi pour au péril de se dire peut-être que ça va pas marcher, mais tu t'es dit c'est pas grave.
1: Mais c'est ça.
0: Comme tu l'as dit tout à l'heure, qui ne tente rien.
1: Qui tente rien n'a rien. Et
0: il n'y a pas de regret après.
1: Il y a quand même un bon démarrage aujourd'hui, j'ai vu sur les écoutes, donc.
0: Ça fait plaisir.
1: Il faut que ça continue et j'ai aucun doute sur le fait que ça va continuer. Je suis assez confiant là-dessus.
0: Nous, à Radioactivité, en tout cas, on t'envoie plein de bonnes ondes positives. Hein, on est bien placé pour t'envoyer des bonnes ondes.
1: Merci beaucoup.
0: Merci beaucoup à toi, Luca, d'avoir partagé ce moment avec nous et de nous avoir présenté ton nouveau single. Nous te souhaitons bien sûr une très belle réussite pour cette sortie de ce vendredi 17 juillet, avec beaucoup de plaisir dans la suite de ton aventure musicale. Bonne chance à toi, Luca, et surtout continue de faire vivre ta passion.
1: Merci voilà. À vous aussi de m'avoir reçu, ça m'a fait extrêmement plaisir de revenir en tout cas.
0: Merci, on se dit à bientôt.
1: À très vite, merci.
0: À très vite, merci Célia, à bientôt.
2: Merci, à bientôt.

15h35 sur Radioactivité. Voilà, superbe chanson également de Grand Gilles. Peut-être une découverte pour vous sur Radioactivité. Nous, on continue bien sûr en musique et on remercie encore Luca d'être venu nous présenter son single en exclusivité sur le 96.5. J'espère que ça vous a plu. Vous pouvez même liker, commenter sur les réseaux sociaux, sur aussi notre page Facebook et sur notre Instagram. Et puis j'espère que vous avez retenu aussi les réseaux sociaux qu'il vous a annoncés en fin d'émission. Si ce n'est pas le cas, vous pouvez bien sûr nous contacter à Radioactivité et on vous donnera tout ce qu'il faut pour l'encourager et lui dire bah, ce qu'il fait, bah, c'est chouette quoi. C'est bien d'encourager la jeunesse, voilà, que jeunesse se fasse et que le meilleur lui arrive pour la suite.

0: Allez, 15h36 sur Radioactivité, nous allons continuer en musique. En attendant, une petite page d'information, bien sûr, et puis on reprendra en musique, on réécoutera en plein cœur le single de Luca sur Radioactivité, bien évidemment.
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15h58 sous Radioactivité. Allez, on continue. On est dans les années 2023. Voilà, et on se fait plaisir, toujours. C'est les vacances. Plein de belles chansons avec Oshi,

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Il est 16h09, dans quelques instants, la petite recette douceur de l'après-midi, en attendant une page de publicité. 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

0: La Luciani sur Radioactivité. On va continuer avec notre générique de la recette douceur. Je vous laisse partir chercher de quoi noter. Et c'est parti pour ce petit moment gourmand et gourmet.
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Allez, c'est parti pour la recette douceur. Nous allons faire une chose très très simple. À peine 15 minutes de préparation, cuisson 30 minutes. Un clafoutis aux pêches, oui, pour à peu près 4 à 6 personnes. 250 ml de lait tiède, il vous faudra 50 g de farine, 70 g de sucre semoule, 35 g de beurre, 2 œufs, 3 pêches et une petite pincée de sel. Alors vous allez laver, dénoyauter les pêches dans la midi, donc dans la cuve de votre blender. On dit la midi quand il y en a deux ou trois l'une dans l'autre, mais là c'est dans la cuve de votre blender. Vous allez les émincer déjà et vous réserver. Préchauffer le four à 180 degrés. Mettre le beurre à faire fondre au bain-marie. Dans une autre cuve, munie d'un couteau à métal, vous savez, votre blender, vous allez mélanger la farine, le sucre et le sel, puis vous ajoutez les œufs, un par un, par l'ouverture, et vous mettez le beurre fondu, en laissant tourner. Vous incorporez le lait tiédi, toujours par l'ouverture, hein, pour ne pas vous blesser les mains, jusqu'à obtenir une petite pâte homogène. Vous allez beurrer un moule, et vous versez la préparation. Puis vous allez répartir les émincés de pêche. Vous laissez cuire 30 minutes. La pâte doit se détacher des parois du moule. Donc vous pouvez prendre un moule anti-adhésif ou vous pouvez le chemiser et le beurrer. Vous pouvez également préparer ce clafoutis dans des ramequins. Donc c'est quelque chose de très simple à faire. Clafoutis aux pêches. C'est délicieux, c'est tendre et ça plaît à toute la famille. Alors, pour vous faire plaisir, eh bien, je vais vous donner aussi une autre petite recette. Une recette sympa qui va vous égayer votre journée. Alors, c'est du jus de pastèque au miel. Très, très facile à faire. À peine 10 minutes pour 4 verres. Il vous faudra 350 g de pastèque. 250 ml de jus de pomme, 2 bananes et 2 cuillères à café de miel. Vous allez découper la pastèque en morceaux, couper les bananes, vous mettez le tout dans une cuve de votre blender, vous mixez tous les ingrédients pendant une minute environ et vous dégustez très frais. Voilà, donc vous pouvez mettre le miel au-dessus ou à l'intérieur de la cuve. À vous de voir, mais c'est quelque chose de délicieux et de très rafraîchissant, surtout si vous avez mis votre pastèque au réfrigérateur la veille et vos bananes environ 2 heures au réfrigérateur pour qu'elles soient légèrement fermes. Voilà, et le tour est joué. Il ne vous reste plus qu'à déguster et à vous détendre ce week-end. Nous, on est encore là. Tranquillou, sur Radioactivité, on est bien. On est dans les années 2022. Vous voyez, on a fait des grands bonds en avant. Et on se fait plaisir, toujours avec de belles chansons. Stromae.

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Quelle jolie chanson de Slimane sur Radio Activité. Nous, eh bien, nous allons regarder les températures qui grimpent. Oui, eh bien, ça va. Regardez, il fait couvert. Non, les températures ne grimpent pas encore. Pour le moment, ça va. On est bien lotis. Il fait bon aujourd'hui. Il fait peut-être lourd, mais il fait moins chaud. Donc, on est bien. On est en vacances, pour la plupart de nous tous. Vous écoutez peut-être Radio Activité dans la voiture. Peut-être que vous partez en vacances. Eh bien, c'est parfait. Continuez de nous écouter. C'est super.

0: Dans quelques instants, j'écoute ma ville. Il sera 17h à ce moment-là. En attendant, eh bien, nous écoutons une page d'information.
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1: Et dans ce nouveau numéro de J'écoute ma ville, deux sujets à l'ordre du jour. Tout à l'heure, nous serons avec Victor Poirine. En fait, le spectacle de la compagnie Angara, qui a donné naissance à un album édité en 2024, illustré par Victor Poirine. Et donc, justement, à cette occasion, une exposition des illustrations originales de l'album est visible à la médiathèque de Pont-à-Mousson jusqu'à demain, donc samedi 18 juillet 2026. On le retrouve d'ici quelques instants. Mais avant, premier sujet du jour, j'ai rencontré hier après-midi Jean Castex, il est président directeur général du groupe SNCF, ainsi que François Werner, vice-président de la région Grand Est, en charge de la transition écologique et énergétique. Le thème « Les enjeux et perspectives de mobilité d'une des branches majeures de l'étoile de Nancy sur le sillon Lorrain ». Voilà, c'était dans le cadre d'une conférence de presse.
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3: Messieurs, est-ce que vous pouvez un petit peu nous dire qu'est-ce qu'elles ont été les annonces, notamment de la SNCF? Quelle est la suite du projet concernant l'étoile nancéenne?
4: Alors, en fait, on est d'abord, je précise bien, venu faire un exercice de transparence, j'allais dire, d'échange, partage d'informations avec la région Grand Est, qui, vous le savez, est la puissance qui décide des dessertes, des tarifs, de tout ce qu'on appelle TER, avec la population, en tout cas leurs représentants, les maires, les représentants des usagers de cette ligne Nancy-Metz et plus généralement du Sillon-Lorrain. C'est une ligne très importante, hein, dont le trafic a progressé de près de 20% depuis 2019. Il y a beaucoup de passagers, il y en a de plus en plus. Donc il faut être au rendez-vous. Donc on a commencé par expliquer, écouter les gens sur les dysfonctionnements, les problèmes qui se posent au quotidien. Et donc, on a entendu les sujets d'annulation de trains, les trains qui sont trop chargés à certains horaires, les problèmes d'irrégularité au-delà de 5 minutes, enfin, qui ne sont pas évidemment propres à cette ligne, mais enfin qui existent bien sur cette ligne. Donc, on a déjà, je crois que c'est toujours important à la pédagogie, de dire pourquoi, d'où ça vient, voilà. Qu'est-ce qui est là à l'origine de tout ça? Et on a expliqué qu'il y a beaucoup de causes. Il y a des causes liées parfois à l'insuffisance aux pannes du matériel roulant qui est employé. Il y a des causes qui tiennent à la vétusté de la voie, des caténaires. Il y a des causes qui viennent des travaux en territoire luxembourgeois qui se répercutent sur le fonctionnement du sillon Lorrain. Il y a des causes externes, on le voit bien, quand il y a des canicules, quand il y a des tempêtes. Enfin, bref, c'est une cause. Et donc, effectivement, avec la région, on a pu faire un certain nombre, me semble-t-il, d'annonces pour dire, à partir de cette constatation partagée, il faut absolument améliorer les choses. Alors, améliorer comment? Donc, mais je suppose que monsieur le vice-président de la région reviendra mieux que moi. Il y a tout ce qui concerne l'amélioration du matériel roulant. Et ça, je voudrais le dire. Je félicite la région d'avoir acheté de nouvelles rames, d'avoir augmenté le nombre de places assises. Et ça va être très significatif dès le deuxième semestre de cette année 2026.
3: Les investissements de la SNCF.
4: Alors, nous-mêmes, toujours pareil, ces rames seront plus résilientes parce qu'il y a des ateliers de maintenance, un atelier de maintenance neuf qui va ouvrir en septembre. Et la SNCF, elle, qu'est-ce qu'elle fait? Eh bien, elle investit sur la voie. Ça se voit moins, mais c'est tout à fait clair. Donc, on a déjà investi de l'ordre de 300 millions cette voie. On va continuer à investir de l'argent en 27 et 28. Ça veut dire qu'on va changer 88 kilomètres de voie. Ça veut dire qu'on va revoir ce qu'on appelle une station électrique pour améliorer l'alimentation des trains. Et plus généralement, voyez, sur le Grand Est, pour vous donner des ordres de grandeur, en 2025, on a investi sur la seule année 500 millions sur tout le Grand Est. En 27, on va passer à 630 millions. Donc, on investit dans le ferroviaire. Le ferroviaire en a besoin. Vous avez vu que les récents événements climatiques montrent qu'on a besoin d'investir dans la résilience de notre réseau. Et je voulais montrer qu'ici, dans cette zone très dynamique, nous essayons d'être au rendez-vous.
3: Vous aviez annoncé dans votre présentation, justement, sur l'étoile nancéenne, des suppressions de ponts à niveau, enfin de passage à niveau, ainsi que des investissements pour cette ligne, justement. Alors comment ça va se présenter pour l'année prochaine, l'année à venir et l'année suivante?
4: Donc, je récapitule. Cette année, il y a un certain nombre d'investissements en cours de remplacement de caténaires, de systèmes de signalisation. Donc, on va, l'année prochaine, commencer à refaire complètement 88 km de voies sur tout le linéaire entre Nancy et la frontière luxembourgeoise. Donc, à terme, ça va améliorer la fiabilité, la sécurité des circulations de trains. Effectivement, nous avons mis à l'étude, mais là, c'est plus au nord, la suppression de 7 passages à niveau. Vous savez, les passages à niveau, c'est toujours des sources de problèmes, de ralentissement de circulation. Non, on n'a pas encore le résultat, notamment sur les coûts de ces opérations, qui vont être évidemment le facteur déterminant pour les engager, mais enfin, telle est notre intention. Bref, c'est une série d'investissements continus pour améliorer la régularité de la ligne.
5: Sur la ligne qui serait réservée entre, donc c'est entre Nancy et Luxembourg,
4: c'est non, ça non c'est, si j'ai bien compris, c'est une ligne qui sera en territoire luxembourgeois et qui serait dédié à du pour absorber du trafic existant. Il y a de gros travaux. Le fond du problème, c'est qu'il y a de gros travaux qui, attention, je le dis devant vous, sont très nécessaires, qui sont faits sous maîtrise d'ouvrage des chemins de fer luxembourgeois, parce qu'à terme, aussi comme les nôtres, je parle des travaux, ils vont améliorer la situation de la ligne. Donc là, si j'ai bien compris, l'idée, ce serait de dédier une ligne spéciale pour augmenter la capacité à recevoir des trains et donc améliorer la fluidité du trafic. Non, je pense qu'elle serait mise en service par, là j'ai pas davantage de détails, mais c'est pas sur mon réseau, à partir de 2027.
6: Derrière ça, l'idée c'est de cumuler les investissements sur le réseau et les investissements sur le matériel roulant pour avoir déjà à la fin de l'année 50% de places assises en plus aux heures de pointe. Donc plus un peu plus de 5000 places assises supplémentaires grâce aux 16 rames nouvelles qui vont arriver progressivement. La première est en service hein, et qui vont permettre d'avoir 13 000 places assises aux heures de pointe. Vous trouverez encore des gens qui seront debout. Il faut le savoir, c'est absolument énorme à absorber, mais derrière, c'est quand même un confort qui est très très important et qui doit passer par le renforcement des rames et du réseau. Sinon, on ne peut pas faire passer plus de trains ou des trains plus importants.
3: Vous avez été interpellé, notamment sur le CERM. On en est où de ce projet, justement ?
6: Le projet, il s'affine, hein, il va dans le sens, il est quelque part déjà un peu préfiguré par le travail qui est conduit là. Il est aussi nourri des enseignements qu'on a aujourd'hui sur Strasbourg, où le CERM fonctionne extrêmement bien. Et donc, dans les années qui viennent, il sera évidemment développé. Il y a un enjeu budgétaire, je ne vous le cache pas. Alors, l'échéance, c'est de commencer vraiment à lancer l'opération dès 2027, mais il ne sera pas en service, hein, il faut être lucide. Je voudrais juste rappeler, ce n'est pas pour le plaisir de se faire peur, mais les investissements SNCF qu'on vient de décrire, c'est plusieurs centaines de millions d'euros, et les investissements région qu'on vient de décrire, c'est plusieurs centaines de millions d'euros. Pour avoir 5000 places de plus, c'est 118 millions d'euros pour changer les trains.
3: Voilà. Mais c'est la rentrée, c'est ça ?
6: C'est à la fin de l'année, on les aura tous reçus.
7: Ouais, c'est un investissement important parce qu'effectivement, on remarque qu'il y a de plus en plus de voyageurs, c'est ça ?
6: Il y a aujourd'hui de plus en plus de frontaliers, et à partir de là, les frontaliers, ils sont comme tout le monde. Si on leur dit qu'ils peuvent voyager plus confortablement, mieux pour l'environnement et mieux aussi économiquement, ils vont évidemment tout faire pour aller prendre le train. Et aujourd'hui, c'est pas un exercice simple, on le sait très bien, et ça tient aussi quand même aussi de temps en temps à la politique, par exemple, des entreprises qui peuvent décaler un peu les horaires, qui peuvent aussi travailler à fluidifier tout ça, puisque ce qui est sûr, c'est qu'on peut pas transporter en train au même moment 110 000 frontaliers.
4: Oui, depuis... Pardon, juste pour finir par votre question, là, je me permets d'élargir à propos France entière. Depuis 2019, c'est pas si vieux, plus 40% de voyageurs dans tous les TER et plus 20% dans tous les TGV. Donc, il y a une envie de train. Elle est justifiée, je vous le dis. C'est pas simplement bon pour les voyageurs, c'est bon pour la planète. On voit bien que le changement climatique s'accélère. Donc, il y a un impératif d'investir dans le train. Voilà. Il faut que, collectivement, nous trouvions impérativement les voies et moyens d'investir dans le train pour répondre à cette demande, pour rendre nos matériels roulants, nos infrastructures plus résilientes. Vous l'avez vu, par exemple, les trains climatisés Bon, ben, actuellement, la majorité du parc a des climatisations qui datent d'avant 2015. Pourquoi je dis 2015 ? Parce que ce n'est qu'à partir de 2015 qu'on a introduit dans les trains, on a fabriqué les trains avec des climatisations qui résistent aux températures que nous connaissons aujourd'hui. Ça veut dire qu'avant, eh bien, on considérait que ces températures étaient tellement, tellement exceptionnelles, une fois tous les 20 ans, une fois tous les 30 ans, qu'il n'était pas utile d'avoir des systèmes de climatisation à ce point performant. Maintenant, c'est fini. Il faut que nous nous adaptions, parce qu'encore une fois, je pense que plus il y a de voyageurs dans les trains, c'est aussi l'enjeu des serres. Mais l'enjeu des serres, ça veut dire, pour être clair, renforcer l'offre transport collectif. C'est pas que des trains, ça peut être des bus ou des bus à haute qualité de service, des tramways, etc., etc. Mais l'idée, c'est de renoncer à l'usage des transports carbonés, du véhicule individuel, pour à la fois économiser l'émission de gaz à effet de serre, l'émission d'énergie. Les transports collectifs portent bien leur nom. Il y a du monde, donc évidemment, ça revient moins cher en termes de dépenses énergétiques. Voilà, donc je pense que c'est un impératif national.
8: Vous avez été questionné sur la gare de Vendière, justement l'interconnexion entre TGV et TER. Est-ce que c'est toujours dans les cartons ?
4: Là-dessus, je vous rappelle, tout ce qui est investissement nouveau, hein, on prolonge une ligne, on en crée une nouvelle, est de la responsabilité de l'État. Évidemment, si vous ne vendez la vie de la SNCF, plus il y a de réseaux, plus il y a de lignes, plus il y a de choses à exploiter, plus on est heureux. Je connais bien ce sujet, je comprends la justification de l'investissement dont vous parlez. Après, voilà, je crains, ou plutôt je pense, qu'il s'agit d'un sujet de financement.
3: Merci. J'ai une ultime question, parce que la SNCF a lancé il y a deux jours une nouvelle campagne de prévention contre le harcèlement dans les trains, avec la région Grand Est, et d'autres bien sûr. Donc une campagne de prévention, est-ce que la SNCF, depuis 2021, a beaucoup de choses qui ont été faites à la SNCF, des centres,
4: des numéros d'appel, etc.
3: Même dans certaines gares, il y avait même des espèces de safe zone. Tout à fait, dans les commerces. Est-ce qu'il faut en faire plus, justement, pour lutter contre le harcèlement dans les
4: trains ? Alors, oui, la réponse est oui. D'abord, on va dire un point positif qui révèle une mauvaise nouvelle. Le point positif, c'est que maintenant, on mesure ce sujet. Avant, c'était un tabou. Soit que, malheureusement, les personnes, et en particulier les femmes, victimes d'agressions sexistes ou sexuelles, ne se plaignaient pas ou ne le disaient pas. Bon, voilà, hein, quand vous mesurez pas un problème, il y a peu de chances que vous le traitiez. Donc là, maintenant, on a libéré la parole et c'est heureux. Et donc, du coup, ça fait apparaître des statistiques en forte croissance. Donc, effectivement, les agressions sexuelles et sexistes sont en forte croissance partout et en particulier sur nos réseaux. Bon, derrière ces statistiques, il y a des situations de détresse. Il y a le fait aussi que, il faut pas avoir peur d'aller sur nos réseaux. Bon, donc, effectivement, en partenariat, là aussi, vous comprenez, la SNCF ne peut pas faire tout seul. Elle le fait avec les autorités organisées, les régions, évidemment, les forces de sécurité intérieure, le tissu associatif. Donc, on a effectivement déployé beaucoup de systèmes, le 31-17, effectivement, vous avez raison, des espaces sûrs dans les commerces ou à certains endroits en gare, à la fois pour que les personnes victimes de ces violences puissent se manifester, puissent alerter, puissent évidemment se protéger. Et je le dis, là, on a pris, vous avez raison, une dernière initiative. Non, il n'y en a pas partout, vous avez tout à fait raison. Donc, il faut continuer à le déployer. Il y a encore sans doute des initiatives, comment dire, original qui reste à créer, notamment avec le tissu associatif. Enfin, je veux vous dire, et d'ailleurs, entre nous, c'est pas que la SNCF, hein, c'est l'ensemble du secteur des transports qui sont regroupés dans une union professionnelle qui a pris le sujet à bras-le-corps, parce que c'est vraiment un sujet géré de société.
2: Merci. 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
1: Voilà, à l'instant, il s'agissait de Jean Castex, président directeur général du groupe SNCF, ainsi que François Werner, vice-président de la région Grand Est en charge de la transition écologique et énergétique. C'était suite à un temps d'échange qui avait eu lieu hier, donc en mairie de Pont-à-Mousson.
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0: Allez, voici maintenant le deuxième sujet dans ce numéro de J'écoute ma ville. Le spectacle de la compagnie Angara a donné naissance à un album édité en 2024, La Petite Boudeuse, hein, illustré par Victor Poirine. Et justement, une exposition de ces illustrations originales de l'album est visible actuellement, donc à la médiathèque de Pont-à-Mousson. C'est jusqu'à demain, samedi 18 juillet. Et on écoute Victor Poirine, que j'ai rencontré.
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0: Franck pour Radioactivité, je me trouve à la médiathèque communautaire Yvon Tondon de Pont-à-Mousson et je suis avec Victor. Bonjour.
2: Bonjour Franck. Voilà,
0: Victor Poirine, où effectivement vous êtes là dans cette belle organisation d'une exposition consacrée, on va dire, à la petite boudeuse.
2: C'est bien ça. Donc c'est un spectacle là auquel je vais assister. C'est pour ça qu'on se retrouve d'ailleurs aujourd'hui pour l'interview de Stéphanie Essaouir qui a réalisé un spectacle pour enfants appelé La Petite Boudeuse et j'ai réalisé des illustrations pour un livre qui avait été commandé pour illustrer justement ce spectacle, différentes étapes du spectacle et donc le rendre assez coloré et essayer de rendre l'énergie qu'elle avait voulu retranscrire.
0: Comment est née cette aventure ?
2: Alors cette aventure est née du spectacle créé, écrit, mis en scène et chorégraphié par Stéphanie et rédigé aussi par Guillaume qui est un conteur professionnel et donc on m'a demandé justement de mettre en image ce spectacle puisque vu que c'était un projet global pour enfants, elle avait une idée de quelque chose de qui se transmette de manière générale, c'est dit il fallait un support supplémentaire, donc le livre, et donc on a discuté de ce qu'elle voulait mettre dans son spectacle, comment condenser certaines idées, des choses qui marchent mieux en danse vont mieux fonctionner en image et vice versa d'ailleurs, et on a essayé d'être au plus proche des idées qu'elle avait.
0: Comment on t'est trouvé, on va dire, ces idées? Effectivement, il y a eu une collaboration avec justement la compagnie pour essayer de mettre en forme au mieux, on va dire, ce thème.
2: Oui, en effet. Alors, on nous a commencé par nous rencontrer et avant même de rédiger le livre, elle m'a expliqué ce qu'elle voulait et Stéphanie a même posé pour certains dessins pour voir parce qu'on utilise, en fait, le personnage utilise des costumes qu'elle porte dans son spectacle et donc avec différentes couleurs de jupons pour le personnage qui vont permettre de raconter des histoires, de se déguiser, de participer à ses humeurs. Et j'ai dû m'inspirer de choses vraiment utilisées dans le spectacle, voilà, de costumes. Et on a pu commencer à faire des croquis ensemble. Je lui présentais des différents styles. Elle a pu choisir ce qui lui plaisait le plus. On a essayé de travailler sur les expressions de personnages. Déjà, trouver le personnage, comment le camper et ensuite voir comment on allait mettre en scène. Alors en faisant un storyboard croisé, elle faisait un petit storyboard elle-même et je remettais le storyboard un peu au propre de mon côté, je lui ramenais, elle me disait si c'était bon ou pas par rapport à ce qu'elle voulait. On discutait de mise en scène parce que forcément des choses en mouvement ne fonctionnent pas forcément d'une page à une autre, ou alors on peut trouver des accords, et donc on a beaucoup discuté de tout ça.
0: Alors voilà, le thème, on va peut-être quand même l'annoncer, c'est une histoire de différence et de solitude, c'est un peu ça, hein.
2: C'est ça, c'est travaille sur l'intégration à l'école beaucoup plus en fonction de sa propre différence et la différence de l'autre, donc être capable de se mettre au niveau de l'autre. Alors c'est l'acceptation de l'autre, mais aussi le fait de ne pas se mettre à l'écart, parce que où on trouve l'autre différent, où on se trouve trop différent, c'est dans les deux sens. Et donc ce personnage là n'est pas rejeté par les autres enfants, mais se sent à l'écart. C'est plutôt comme ça en fait que ça a été, d'ailleurs c'était la première page du livre. L'idée c'était de savoir comment mettre ça en scène sans qu'on ait l'impression que les autres enfants étaient forcément méchants, mais plutôt que la petite boudeuse boude parce que elle a du mal à se faire à l'idée que les autres sont comme ça, ont cette différence là. Donc c'est autant à elle d'aller connaître les autres et de se faire connaître, finalement c'est un pas vers l'autre, voilà, et une invitation à l'autre de faire un pas vers soi.
0: Alors cette exposition, voilà, c'est à découvrir ici à la médiathèque justement. Comment c'est illustré? C'est sous forme de peinture par exemple?
2: Dessin avec aquarelle, voilà. Alors parfois il y a de la gouache ajoutée en fonction des besoins techniques, mais c'est exclusivement sinon crayonné puis aquarelle.
0: Voilà, on va retrouver plusieurs œuvres.
2: Oui, alors ce sont toutes les pages du livre, les originaux, qui sont exposés dans la salle d'en haut à la médiathèque de Pont-à-Mousson. Donc on peut voir chaque page à taille originale, selon les besoins de réalisation, des fois plus grande, des fois plus petite. Et donc on peut voir le coup de pinceau, on voit même dans les marges, ce qui n'est pas dans le livre, des fois des coups de crayon, des notes, voilà, des gommures. Donc le tour n'est pas très propre, mais j'ai voulu le laisser comme ça pour qu'on voit qu'on essaie de garder la page, l'intérieur de la page le plus propre possible, mais qu'on voit la réflexion, le fait que ça travaille autour, quoi.
0: On peut juste se rappeler, c'était à titre personnel ou par l'intermédiaire d'une association que cette exposition est née?
2: Cette exposition, c'est à titre personnel, mais je peux en profiter d'ailleurs pour faire, parce que je vais enseigner dans le cadre de PAMART à Pont-à-Mousson, le dessin et la peinture. Donc ça, c'est né en dehors d'une association, enfin c'est plutôt la compagnie ici en Gata qui a créé cela, mais ça peut donner lieu aussi à moi des cours dans une association qui serait PAMART justement à Pont-à-Mousson. Donc voilà, où je pourrais donner comme ça, si les gens sont intéressés par mon travail, des cours de dessin et de peinture.
0: Alors, on rappelle que nos auditeurs peuvent voir cette exposition jusqu'au samedi 18 juillet, voilà, aux heures d'ouverture de la médiathèque. Le spectacle de la compagnie Angata, donc, a donné naissance à un album édité en 2024, illustré par Victor Poirune. Venez découvrir dans cette exposition les illustrations originales de l'album. Bravo en tout cas à vous pour cet événement qu'on demande évidemment aux auditeurs à venir voir. Si on rappelle que c'est gratuit aux heures d'ouverture jusqu'au 18 juillet inclus. Merci beaucoup.
2: Merci à toi, Franck.
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1: Il est exactement 17h22. Très bon, J'écoute ma ville. Nous, on continue avec Marc Lavoine, Cœur d'occasion. Joule.

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1: 17h31 sur Radioactivité. Voilà, on est bien. C'est bientôt la fin de l'émission, bientôt avec notre petite parenthèse avec le journal TV. Vous le savez, toujours en fin d'émission. J'avais envie, oui, de vous passer une page d'information.
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1: Tout à l'heure, dans mon émission, j'ai reçu Luca avec son single qui est sorti donc aujourd'hui. Il est sorti sur Spotify et sur différentes plateformes, sur ses réseaux sociaux. En plein cœur, un superbe titre qui dure environ 3 minutes 9. Voilà, donc il faut l'écouter. Si vous l'avez entendu, eh bien, on est bien content. Hein, si vous avez entendu l'interview que j'ai réalisée avec Luca tout à l'heure, eh bien, c'était génial. Il mérite d'être connu, il mérite le succès. Voilà, donc un charmant.
2: Nous sommes en alerte canicule et nous sommes tous concernés. Alors,
1: il faut l'encourager. Et oui, on est en alerte canicule, c'est vrai. Mais Luca, lui, il est venu tranquille, zen, et il nous a présenté son single qui s'appelle En plein cœur, et on va l'écouter autant de fois que possible pour l'encourager. Et j'espère que vous allez être curieux et vous brancher sur ses réseaux sociaux. Luca L2OKA avec son superbe titre En plein cœur, en exclusivité aujourd'hui pour sa sortie du 17 juillet 2026 sur Radioactivité.

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c'était Mentissa sur Radioactivité, la chanson d'amour. Il est 18h, nous allons tout de suite poursuivre avec le programme TV et voir eh bien, ce qu'il y a de beau ce soir à la télé. Et bien sur TF1, on vous propose à 21h10 le dernier cercle. C'est un jeu, un inédit. Tropique criminel, c'est sur la 2 à 21h10, une série policière. Les années 80, une génération de tubes, bien sûr, sur la 3. Il y aura Jean-Jacques Goldman et toutes les années 80 que vous avez aimées. Julie, en 12 chapitres, c'est sur la 4 à 21h, une comédie dramatique. Matisse et Lydia, sur la 5 à 21h, ça parlera de Beaux-Arts. Matisse et Lydia, n'est-ce pas ? Allez, on continue avec Toy Story 4 sur M6 à 21h10. Arte vous propose Meurtre à Sandam à 20h55, votre série policière. Moi, diplomate, le monde de François Hollande, LCP, 21h06. Enquête d'action Double M9 sur la chaîne 9, donc à 21h25. Fantomas contre Scotland Yard. C'est à 21h25 avec Louis de Funès, une comédie policière sur TMC, la chaîne 10. New York, unité spéciale à 21h10 sur TMC. On finit avec, à 20h30, Tintin et le Temple du Soleil sur la chaîne 12. Et oui, c'est sur Gulli. Voilà donc l'essentiel des chaînes de la soirée, des programmes sur les chaînes de la TNT. On va bien sûr vous inviter à rester avec nous sur Radioactivité avec plein de belles chansons, de belles playlists. Vous retrouverez bien sûr tout au long de ce week-end, peut-être l'équipe de Radioactivité. Non, Marc sera en vacances. On lui souhaite de bonnes vacances. On lui souhaite de passer de bons moments et de nous revenir en pleine forme. Bernadette et Annick aussi seront en vacances et on leur souhaite bien sûr de se reposer pour être en pleine forme pour la rentrée. Je n'ai pas eu de nouvelles d'Alain, mais normalement il y aura les playlists portugaises, franco-portugaises en tout début de matinée, de matin même, le dimanche. Voilà, donc normalement Alain sera fidèle au rendez-vous. Et s'il n'est pas là, eh bien, vous aurez aussi la possibilité d'entendre de belles musiques. Ne vous inquiétez pas, avec les vacances, tout est un petit peu chamboulé et tout le monde prend ses congés, bien évidemment. Voilà, chers auditeurs, eh bien, si vous partez en vacances, soyez prudents et vigilants. Restez branchés sur le 96.5 pour vos trajets, ça fait toujours plaisir. Pas trop de pubs et de belles chansons, comme vous les aimez. Quant à nous, eh bien, on se retrouve dès lundi. Voilà, lundi en pleine forme avec l'équipe de Radioactivité qui sera là. N'oubliez pas, demain samedi 11 juillet, Place du Rock, Amer Béton et Baleine. Voilà donc des super groupes que vous allez sûrement apprécier. Le groupe rock, alternative, style Nirvana, Radiohead, de la grunge quoi, quelque chose de sympa. Les années 90-2000 également. Et vous aurez Baleine, le groupe Baleine qui mêle rock, blues, stoner et métal avec un univers brut parfois décalé, percutant, sombre. Voilà, sur scène, Baleine délivre une énergie viscérale et un son lourd qui frappe de plein fouet qui frappe de plein cœur, comme nous disait Luca tout à l'heure, et là il frappe de plein fouet. Excellente soirée à vous, très très bon week-end, prenez soin de vous et merci pour votre fidélité. Restez avec nous, les playlists continuent sur Radioactivité. Et oui, bien sûr que je ne vais pas vous quitter sans la petite touche de spiritualité. Alors j'ai un message de l'univers pour vous. L'univers dit, tu n'as pas besoin de t'inquiéter de la prochaine étape de ta vie. Tout ce que tu as à faire, c'est me faire confiance et faire ce que tu as à faire. Je mettrai les bonnes personnes sur ton chemin. Je t'ai guidé jusqu'ici. Et je continuerai toujours à te guider, et une fois plus forte que jamais. Voilà, c'est l'univers qui vous donne ce petit message.

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0: sais qu'à Nantes, il y a un éléphant, mais genre il est automatisé et il avance et tout, genre il bouge dans la ville.
1: Qu'est-ce que tu dis, frère?
0: Non, mais je te jure que c'est vrai, ça. C'est un truc, c'est un éléphant, mais genre un robot éléphant.
1: Ah ouais, putain, mais tu...
0: C'est un éléphant, mais...
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Bon, on va continuer comme ça alors. 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